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1: Et puis on insulte aussi dans la fête de la musique, par exemple le rappeur. J'attends encore les excuses de France Télévisions. Le rappeur qui insulte Bruno Retailleau, quand même. Mais c'est incroyable. Eh ben écoutez, écoutez ce monsieur. Enfin, on est obligé d'entendre ça. Il s'appelle Youssef Swat.

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2: Bonjour à tous, vous écoutez Bruxelles Breakfast, il est 6h59 et vous êtes sur BX1 en DAB+, dans tout Bruxelles et puis toute la Wallonie. Bonjour Fanny, comment ça va?
3: Salut Jules, ça va bien et
2: ouais,
3: toi?
2: Ouais, ça va super, le casque fonctionne, ça oui. Va, tout est bien, ok, on est réglé, on est prêt à attaquer la semaine avec vous. Soyez les bienvenus sur notre antenne. Aujourd'hui, qui sont nos invités? On va avoir quoi dans la rédaction?
3: Bien, c'est la semaine du cœur cette semaine et ouais. Donc on va recevoir une cardiologue de Saint-Luc. Elle viendra nous expliquer que les femmes et les hommes ne sont pas forcément égaux par rapport à ces maladies cardiovasculaires. Mmh. Et donc, il s'agit du docteur Agnès Pasquet. Elle sera avec nous à 7h50. Quant à l'invité de Michel Gueillère, ce sera Bertin Mampaka, qui est président du Parlement bruxellois.
2: Ok, merci Fanny pour la musique ML.

0: Giacomo Romeo Elvis ici d'ici quelques instants. Il est 7h, ça veut dire qu'il est l'heure de retrouver l'information avec Camille Tenquin.
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0: Bonjour Camille.
2: Bonjour Jules, bonjour à toutes et tous. Un enfant a été gravement blessé hier après-midi par un véhicule à l'occasion de la journée sans voiture. Selon Bruse, il s'agirait d'un taxi. L'accident s'est déroulé avenue de Stalingrad. L'enfant a été transporté à l'hôpital dans un état grave, mais il n'est plus en danger. Au total, les services de secours ont effectué 187 interventions médicales, dont une quarantaine sur la voie publique pour des chutes de vélo et de trottinettes.
3: Et pour cette journée sans voiture, le dépôt du métro Jacques Brel à Molenbeek était exceptionnellement ouvert au public.
2: 5000 personnes l'ont visité pour cette édition marquée aussi par les 50 ans du métro bruxellois. La société de transport public parle d'un succès record. Explication de la porte-parole Françoise Ledune au micro de Charlotte Verbruggen.
4: Déjà, avant l'ouverture des portes, il y avait déjà des gens qui attendaient devant le dépôt. Donc, effectivement, il y a un engouement incroyable. D'habitude, pour une journée comme celle-ci, on a à peu près 3000 personnes sur la journée. Et à midi, on était déjà à plus de 2000. Comme c'est les 50 ans du métro, ben, on met évidemment le paquet sur le métro. On peut voir les différentes rames depuis les premières jusqu'aux dernières arrivées. Puis, on peut aussi voir comment est-ce qu'on entretient les véhicules. Puis, au niveau du bus, parce que c'est aussi les 100 ans du bus cette année, on peut voir des vieux bus, des bus anciens. On peut également voir des camions d'entretien. Et alors, ce qui marche le mieux, c'est les klaxons. Alors, tout le monde veut aller dans les postes de conduite pour klaxonner.
2: À Oudergem, l'église Sainte-Anne n'est désormais plus accessible librement en journée. Selon la capitale, la fabrique d'églises a pris cette décision après une série d'actes de vandalisme ces derniers mois. Bénitier rempli de coca, cierges renversés ou encore peinture jetée sur le sol. Les portes ne sont désormais ouvertes qu'en présence d'une activité ou d'un office. La police a été informée et un agent de technoprévention s'est rendu sur place pour envisager des solutions.
3: Au chapitre judiciaire, l'un des procès les plus attendus s'ouvre aujourd'hui devant la cour d'assises de Nivelles.
2: Nicolas Hulens, ancien agent de la Sûreté de l'État, comparé pour l'assassinat de sa belle-mère, la baronne Myriam Le Chien, tuée par balle en 2023. L'audience de ce lundi est consacrée à la constitution du jury. Plus de 100 témoins sont appelés à défiler à la barre. Le procès devrait s'étaler sur environ 2 semaines.
3: Et en football, l'Union Saint-Gilloise signe une 5e victoire sur la pelouse de l'Antwerp ce dimanche.
2: Les Bruxellois l'ont remporté 0-2 avec un premier but de Matteo Biondic à la 51e minute et un deuxième de Denzel de Rouve à la 78e. Les unionistes rejoignent la Gantoise en tête du championnat avec 19 points. Du côté du Sporting d'Anderlecht, victoire aussi, c'était ce samedi face à Zulte Waregem, 3-0. Une victoire qui permet au Sporting de rejoindre le top 5 du classement avec 13 points.
3: Et puis en division 3, le RWDM poursuit son parcours parfait.
2: Et une 5e victoire en 5 matchs samedi pour les Molenbeekois. Ils l'ont remporté 0-1 à Meaux. Le match a basculé à la 57e minute grâce à Sada Diallo, entré en jeu seulement quelques secondes plus tôt. Avec ce succès, le RWDM reste seul en tête avec 15 points sur 15.
0: Merci Camille, on vous retrouve à 8h et puis à 9h pour plus d'informations. Très bonne journée.
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0: Et on s'informe sur vos conditions de circulation ici à Bruxelles. Et puis d'abord, on fait un petit point météo rapide. Aujourd'hui, il va faire assez beau, hein, ce lundi 21 septembre, puisque le temps restera sec avec un ciel souvent nuageux, mais pas de pluie prévue aujourd'hui. Ça fait plaisir. On a eu un beau dimanche, Fanny, pour le
3: dimanche après-midi surtout, ouais, parce que le matin c'était pas gagné.
0: Oui, c'est vrai que le samedi aussi était un petit peu délicat sur Bruxelles.
3: Le samedi ça allait, mais vraiment dimanche matin c'était un peu le déluge. Hein.
0: Mais alors, écoutez-moi. Samedi, forêt, j'ai pris la drache. Hein.
3: Ah ouais?
0: Oh, mais car oui, le bon truc, quoi. Ah, la bonne douche. Je me suis dit, ça va être un dimanche sans piétons. Mais finalement, non. Il a fait très beau. Bref, aujourd'hui, 19 degrés ce matin, maximum. Aujourd'hui, 19 degrés. Et puis, un petit peu de vent. Ce soir, 17 degrés en soirée. Voilà. Vous pourrez aller sur les marchés. On en parlera tout à l'heure. Et puis, du côté du trafic, rien de particulier aujourd'hui, à part peut-être des travaux du côté de Nivelles qui vont avoir des incidences sur le trafic à Bruxelles, en tout cas en direction de Bruxelles, puisqu'il va y avoir des travaux sur les sorties. Attendez, j'ai noté ça dans mon petit papier ici. Voilà, c'est là, tout est ici. Voilà, c'est du 21 septembre, donc à partir d'aujourd'hui jusqu'au 4 octobre, la circulation, c'est sur la N252, au niveau de l'échangeur à Nivelles, qu'il va y avoir des problèmes. La circulation s'effectuera sur une bande dans chaque sens, avec une vitesse maximale limitée à 30 km/h. Donc voilà, bretelle d'accès.

0: C18 Nivelle Nord menant à l'E19 à 7 vers Mons sera fermé. Une déviation sera mise en place vers Bruxelles aussi. Et un demi-tour à hauteur de l'échangeur de Haut-Titre. Voilà, la bretelle de sortie 18 venant de Mons sera aussi fermée. Et une déviation sera mise en place également via un demi-tour au niveau de l'échangeur de Haut-Titre pour rejoindre le 19 à 7 vers Mons, voilà, bon, et la sortie 18 Nivelle Nord dans ce sens. Voilà, donc des complications pour arriver à Bruxelles. Est-ce que vous voyez des choses actuellement sur le réseau de route? Dites-nous, Fanny.
1: On a déjà de gros embouteillages entre Schumann et Arlois, ah oui, avec une vitesse moyenne de 10 km/h actuellement vers la petite ceinture.
0: Apparemment, il y a un accident de voiture sur Arlois, donc ça impliquerait évidemment des ralentissements. Voilà. La suite, immédiatement, on va écouter ML Station Balnéaire. Vous écoutez BX1, il est 7h05. Je vous souhaite une excellente journée. On vous souhaite une excellente journée à l'écoute de BX1.

0: ML, c'était ML Station Balnéaire, c'est sa chanson, son album, c'est Préliminaire, c'est sorti en 2024. Écoutez-la, il est l'heure d'écouter Fanny maintenant pour la revue de presse.
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2: Le lundi, c'est souvent le sport qui vole la vedette et les unes sont assez épatantes. On y voit Remco Evenepoel, tout sourire, qui croque sa médaille d'or. Ok, il n'est pas bruxellois, mais on va quand même pas bouder notre plaisir. En tout cas, le plaisir de le mettre en avant puisqu'il récolte une 4e médaille lors de ses mondiaux. C'était au Canada hier. Remco entre dans l'histoire. C'est ce que titre la DH Les Sports. Ça valait donc bien 3 pages. Juste à côté, Nafi, avec son trophée dans les bras, décidément. En athlétisme, Thiam est de retour, peut-on lire au cœur des pages sportives. On met en avant l'engouement pour l'athlète qui, lauréate de l'heptathlon de Talence avec 6482 points, se projette vers les prochains Jeux Olympiques à Los Angeles. Nafi Thiam voit enfin le bout du tunnel. Je me sens à nouveau heptathlonienne, a même lancé visiblement soulagée.

0: la triple championne olympique de la discipline. C'était un chouette week-end. Je suis contente d'avoir terminé cette hepta sans devoir remettre cela à l'année prochaine, a-t-elle déclaré. La capitale mise sur le foot. L'Union impressionne à l'Antwerp et reste en tête. Le RWDM l'emporte à Meaux et s'offre un 15-15 inaugural. Et toujours dans le sport, mais de façon plus discrète que la DH peut-être, Remco et ses 4 titres d'affilée. Puissance 4 nous dit Le Soir. On y voit la photo de Remco dégainant ses 4 doigts levés en l'air à l'arrivée. Evenepoel entretient sa légende de meilleur rouleur de l'histoire. C'est le titre en page 13. Evenepoel qui a donc rejoint Fabian Cancellara et Tony Martin avec 4 succès chacun. Et donc le premier à remporter 4 à la suite. Et le premier peut-être à réaliser le doublé chronoroute. Une question évidemment bottée en touche après l'arrivée auprès de Remco Evenepoel qui a déclaré « Je vais d'abord profiter de cette victoire, la savourer avec l'équipe et avec ma famille », explique-t-il après un bisou de son épouse Oumi. Bruse nous parle de l'élue bruxelloise Vengats qui est depuis aujourd'hui, depuis hier même, copropriétaire du café Indenhemel à Gansoren.
1: Ça veut dire quoi ça, Indenhemel? C'est dans le brouillard ou quoi?
0: Non, je ne sais pas.
1: Je vais regarder.
0: Non, mais c'est le genre de col, j'ai pas eu le temps de... Alors, en plus, je suis sûre que je le sais, mais je ne sais pas.
1: On va trouver.
0: À Gansoren, l'établissement compte désormais 6 propriétaires. Samedi, l'élu bruxellois était derrière le comptoir pour la première fois. J'ai vu pas mal de visages surpris, a-t-il déclaré. Sven Gatz est toujours député au Parlement bruxellois. Bien sûr, il n'abandonne pas ce titre pour le bar.
1: Le bar qui s'appelle Indenhemel, ça veut dire dans le ciel.
0: Ben voilà.
1: Voilà, j'aurais dû penser ce que Himmel en allemand, c'est le ciel.
0: Mm-hmm. Moi aussi, voilà. J'aurais dû penser.
1: Voilà, bon, allez, on écoutera Roméo Elvis. Roméo, voilà, moi aussi, j'en fais des comme ça. Bon sens, Roméo Elvis.

0: Roméo Elvis, Bon Sens, voilà, cette fois-ci je l'ai dit comme il faut. Dans un instant, on va écouter l'extrait de Bonsoir Bruxelles avec Fabrice Grosfilet, c'est juste après ça.
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3: 70% des Bruxellois souhaiteraient plus de journées sans voiture. C'est ce qui ressort d'un sondage publié aujourd'hui par l'Association des chercheurs d'air.
4: Oui, l'an prochain, il y en aura d'ailleurs deux en région bruxelloise. Une en septembre pour la semaine de la mobilité, à l'image de celle d'hier. Et une autre au mois de mai, à proximité de la fête de l'Iris. Olivier Saint-Lambert, par contre, ne participera pas à cette deuxième journée. Olivier Minguin, le bourgmestre, et Calvin Soares, le député régional pour Écolo, en débatté dans Bonsoir Bruxelles.
5: On nous supprime des budgets pour tout ce que nous avons développé comme politique en faveur de la pratique du vélo, comme je disais, auprès de publics fragilisés. Nous organisons par exemple la plus grande brocante de vélos de seconde main de toute la région bruxelloise. On avait un subside, supprimé. On organisait une initiation aux vélos électriques pour tout public, supprimé. Et ainsi de suite, et ainsi de suite. Alors, si la région, ce que je peux comprendre, n'a pas les moyens de subsidier encore de telles initiatives, mais qu'elle soit logique.
6: Du coup, c'est un refus de plus de principe.
5: C'est un refus de dire... Ne transférez pas sur les communes des charges budgétaires. Vous savez, ça coûte très cher une journée sans voiture. Ça coûte pour le personnel communal, ça coûte pour les zones de police. J'ai encore interrogé le chef de corps. C'est 70 policiers qui sont mobilisés. Et dans le même temps, le gouvernement régional, par la voix du ministre-président, en conseil régional de sécurité, nous dit, attention les policiers, maintenant la grande priorité c'est la sécurité face à tous les risques liés au narcotrafic. Mais les policiers que l'on met pendant une journée, ce sont des centaines de policiers, dans la rue pour faire la surveillance des entrées de Bruxelles, c'est des policiers que nous n'avons pas pendant plusieurs jours pour faire d'autres
7: alors,
5: missions.
7: Calvin Soares,
5: on se considère plus prioritaire.
7: Moi, l'hypocrisie, c'est non. Est-ce que vous connaissez, comprenez l'appréhension d'un bourgmestre ou pas ?
8: Je vais revenir sur la question des budgets, mais je vais commencer par notre désaccord. Dans la mesure où je trouve un peu contradictoire l'argument du bourgmestre, dans la mesure où aujourd'hui, sa décision, et je note que Olivier Saint-Lambert n'est pas une île à Bruxelles, puisque les 18 communes ont décidé de participer à la journée sans voiture. Seul Olivier Saint-Lambert refuse d'y participer. Qu'est-ce que ça va entraîner ? Ça va entraîner une pénalisation pour les citoyennes et les citoyens de Olivier. Pourquoi ? Parce qu'il y a le risque que les Olivier ne puissent pas avoir les dérogations qui permettent effectivement de pouvoir circuler dans d'autres communes. Et au-delà de ça, il y a aussi un autre risque, c'est que Olivier, ce dimanche, devienne un parking géant pour les gens des 18 autres communes
9: qui vont accéder en plein milieu de l'avenue de Brockville.
8: Je vous ai laissé aller au bout. Donc, il y a ce risque. Et fondamentalement, je crois que c'est un moment festif dont les Olouiens seront absolument privés. Et ça, c'est dommage. Maintenant, sur la question du budget. Selon ce que la ministre dit, que j'ai lu dans la presse, Olivier est la commune qui bénéficie le plus de budget en matière de mobilité douce. Ce sont les chiffres.
5: Ah ben, c'est la reconnaissance alors, que nous avons de très bons projets.
3: 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C'était un extrait de Bonsoir Bruxelles à retrouver de 17h à 19h tous les jours sur BX1 en télé. On va s'informer sur les conditions de circulation et la météo.
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3: À Bruxelles aujourd'hui, donc nous sommes le 21 septembre, il est 7h19, je vous le rappelle, bientôt 7h20. Le temps restera sec avec un ciel assez nuageux. Hein. Toute la journée, il va y avoir des nuages, des températures qui vont varier entre 10 et 19 degrés. Un petit vent léger va souffler du nord-ouest de 10 à 12 km heure. Donc rien de bien méchant, pas la peine de plier les parasols s'ils sont encore dehors. Enfin, il faisait beau hier, donc c'est possible. Le ciel redeviendra partiellement nuageux environ vers 17h.

degrés ce soir en soirée après quelques éclaircies. Et puis concernant la circulation, c'est surtout la SNCB qui nous intéresse pour le moment. Ligne Bruxelles-Namur-Dinan. Les heures de départ de certains trains IC reliant notamment Bruxelles Airport sont adaptées en ce début de semaine et jusqu'à demain. Et puis un chantier RER Bruxelles-Autigny-Nivelles. Les grands travaux d'infrastructure se poursuivent en arrière-plan avec des impacts ciblés sur les horaires et des adaptations de desserte. Tous les horaires, les changements d'horaires sont déjà intégrés dans les applications d'information de la SNCB. Donc pas de crainte pour cela. Simplement sachez que il pourrait y avoir des modifications si vous n'avez pas pris le train depuis longtemps. Il fait beau aujourd'hui. Enfin, il fait beau. Il ne pleut pas. Donc ça, c'est déjà le principal. Le marché du matin, c'est ça qui nous intéresse. Le marché d'Elmette à Scarbec, juste à côté de chez nous ici, de 8h à 13h, place d'Elmette. Voilà pour les produits frais. Une chouette ambiance de quartier. Un Hucle aussi, le marché Saint-Job, de 9h à 13h. Une autre ambiance, mais très bonne aussi. Voilà, un petit quartier très sympa, la place Saint-Job. Et puis, tiens, on parlera de son église bientôt. Faudra que je vous en parle de cette église, elle est sympa. Marché de la place Sainte-Catherine aussi, évidemment, de 7h à 17h aujourd'hui. Et puis, le marché Opus du jeu de balle, tous les jours, de 6h à 14h, sur la place du jeu de balle au Marolles. Incontournable pour la brocante. À suivre, le sport avec Fanny. Et puis, tout de suite, on écoute Giacomo Indistinct Chatter. Vous écoutez BX1, il est 7h21. On vous souhaite une excellente journée à notre écoute.

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0: Giacomo, Indistinct Chatter. Vous écoutez BX1, il est 7h24, il est l'heure de parler sport avec Fanny.
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0: Lauréate de l'heptathlon à Talence avec 6482 points, Nafisa Tutiam se projette vers Los Angeles.
2: Oui, c'est bien, c'est plutôt une bonne nouvelle, hein, puisque c'est vrai qu'elle avait été blessée, donc on avait un petit peu peur de son retour. Elle était victorieuse donc de l'heptathlon samedi à Talence, donc elle voit le bout du tunnel. Bout de deux journées d'une compétition, elle a signé 6482 points. C'est quand même son total le plus bas.

0: Hein, depuis 2015. Okay. Donc l'idée, c'était pas du tout d'atteindre le summum, mais c'était de se dire, ok, j'arrive au bout des 7 épreuves, hein, puisque ce sont 7
1: épreuves. Victorieuse en plus.
0: Voilà, donc je me sens à nouveau heptathlonienne, a-t-elle lancé visiblement soulagée. Elle est quand même triple championne olympique de cette discipline. Pour elle, c'était plutôt pas mal. Elle est allée chercher 5 meilleures performances de l'année. Et donc la saison, elle s'achève quand même sur une très très très bonne note. C'est vrai que ça a été 2 années très difficiles pour elle, avec des problèmes de toutes sortes, hein, pas seulement ces problèmes de tendon d'Achille, on le sait, il y a eu aussi pas mal de problèmes. Donc psychologique, c'était quand même pas simple. Sa déchirure à l'ischio aussi, mais tout ça est maintenant derrière elle. Et donc l'idée, c'est que maintenant, elle a envie vraiment de se lancer à corps perdu dans les prochains Jeux Olympiques. Elle l'a déclaré, elle le dit, et elle a pas peur de dire que là, elle va vraiment viser autre chose. Mais elle est consciente que qu'il y a eu quelques blessures, et que donc quand on a des blessures, on est moins élastique, et c'est quand même le but de ce type de discipline, donc ouais, en tant qu'athlète, et que l'âge aussi, c'est qu'elle n'a plus le même âge forcément qu'il y a 2 ou 3 ans. Donc voilà. Mais ça, c'est elle qui le dit, mais elle aimerait bien disputer les JO une 4e fois. Elle dit, on est à 2 ans de Los Angeles, alors pourquoi pas tenter ? Mais c'est vrai, il faut opérer des choix, dit-elle.
1: Elle a quand même un palmarès incroyable.
0: Incroyable, elle est incroyable.
1: C'est fou, hein, c'est fou. La mentalité de sportif, c'est dingue. Il gagne, mais ça ne suffit pas encore, il faut aller plus loin.
0: Ouais.
1: C'est une,
0: beau retour pour
1: une belle leçon et un bon retour pour Nafissatou. Donc on va écouter maintenant Serge Lablonde. On va parler d'amour, histoire d'amour sur BX1. Une belle chanson de cet artiste, compositrice, auteur. Elle est bruxelloise, elle a 23 ans. Elle a été révélée dans The Voice France en 2025. Son premier EP, c'est Fenêtre sur cœur. C'est sorti en 2025. On écoute Serge Lablonde, vous êtes sur BX1. Bonne journée.

Serge Lablonde. Beaucoup d'émotions dans cette chanson. Vous écoutez BX1, c'est Bruxelles Breakfast, il est 7h29, on est ensemble jusqu'à 9h. Et puis, je voulais vous donner des petits plans pour visiter la ville, parce que Bruxelles est magnifique. Il y a le musée de la ville de Bruxelles, c'est cette énorme construction, si je ne m'abuse.

0: néo-gothique peut-être, ou gothique tout simplement, qui se trouve en face de l'hôtel de ville sur la Grand Place. Voilà, c'est un musée donc sur lequel sur la Grand Place, donc c'est la maison du roi. Hein, ce musée communal est entièrement dédié à l'histoire et au patrimoine de la ville de Bruxelles, de ses origines à nos jours, à travers des peintures, des tapisseries, des maquettes historiques. Il y a une œuvre absolument à aller voir, même deux, puisqu'il y a le retable de Salus, hein, qui est un chef-d'œuvre de la sculpture sur bois du 16e siècle. Et puis, il y a la statue originale en bronze du Manneken Pis. Donc, c'est pas rien. Voilà. Il est l'heure de faire le point sur les titres du journal qui vous attendront à 8h avec Camille Tenquin. C'est le moment d'écouter Fanny.
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2: Les services de secours ont effectué un total de 187 interventions médicales à l'occasion du Dimanche sans voiture, qui était organisé hier à Bruxelles. Et en marge de cette journée, un enfant a été grièvement blessé avenue de Stalingrad dans un accident de la circulation. La jeune victime aurait été renversée par un taxi peu avant 15h. Une ambulance et une équipe du SMUR se sont rendues sur place, ont transporté l'enfant à l'hôpital. Les circonstances précises de l'accident ne sont pas encore connues. Les maladies cardiovasculaires constitue la principale cause de décès chez les femmes. Elle tue près de 6 fois plus que le cancer du sein. C'est comme ça que nous met en garde la Ligue belge de la cardiologie. Chaque année, près de 14 000 femmes meurent d'une maladie cardiovasculaire en Belgique. Notre invitée Agnès Paquet, qui est cardiologue à Saint-Luc, viendra nous rejoindre dans ce studio à 7h50. Et puis c'est une réunion du CARN qui s'annonce aujourd'hui. Le Premier ministre Bart De Wever a remis à ses partenaires de coalition une note de départ concernant le budget. Et face aux économies qui s'annoncent justement, les Belges font le gros dos. Ils savent que cela risque d'avoir un impact sur leur portefeuille. Même s'ils ne masquent pas leur inquiétude, 32% sont très inquiets, 49% plutôt inquiets. Nous décortiquerons les chiffres bruxellois dans le journal de 8h. Et puis le centre de gravité de l'Europe à Bruxelles continue de se déplacer imperceptiblement vers le quartier de la gare du Nord. La Commission européenne a reçu le feu vert pour signer prochainement un contrat pour la location de 38 000 mètres carrés de bureaux dans le quartier Nord. On vous dévoile ce projet à 8h dans le journal de Camille Tenquin.
0: Merci Fanny. Eh bien, on va faire un petit point sur la météo aujourd'hui et puis j'ai une statue à vous expliquer.
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0: Bon, aujourd'hui, on va la faire courte parce qu'il va être, ça va être nuageux, mais sans pluie. Il va faire 10 à 19 degrés et ce soir, 17 environ. Voilà, donc, voilà, c'est une journée un peu mitigée, tranquille. Pas chaud, pas froid, pas de pluie. Voilà, on est bien, on peut sortir les vélos. Tout est OK. Et si vous êtes à vélo ou même en voiture, vous allez pouvoir voir, si vous passez vers la place Simonis à Kuckelberg, la sculpture fontaine La Cabosse qui a été inaugurée en 2017 à l'issue du réaménagement de la place. Imaginée par l'architecte Melissa Breuer, elle mesure 3,80 m de haut. C'est cette espèce de cabosse de cacao avec qui est montée sur des pics comme ça, des jets d'eau. Voilà, 7,80 m de large quand même, 2,60 m de profondeur. Cette œuvre en acier inox est composée de 200 triangles polis. Vous voyez, elle a été assemblée comme ça, soudée en inox, polie, et ça brille. C'est pour ça que ça brille, hein. C'est parce que c'est poli. Ça représente donc une cabosse de cacao, le fruit du cacaoyer. Voilà, elle rend hommage à la tradition chocolatière belge et à la proximité du Belgian Chocolate Village, faisant du chocolat un symbole fort de l'identité de Kuckelberg et de Bruxelles et de toute la Belgique, évidemment. Dans un instant, on va parler un peu d'économie avec Fanny et puis le zoom du reporter. C'est juste après ça.
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1: La minute économique, la minute écologique, près d'une demi-tonne de déchets a été ramassée à Bruxelles lors de la journée mondiale du nettoyage, Fanny.
2: Oui, c'était hier, hein, parce qu'il faut le savoir, c'est un vrai problème de propreté à Bruxelles. À titre d'exemple, la ville de Bruxelles a déjà dressé plus de 5000 contraventions pour incivilité entre janvier et juillet 2026. Donc autant éviter ça. Et donc tout le monde s'y est mis. 200 personnes se sont rassemblées hier matin près du site Tour Étarxi à Bruxelles pour cette opération de nettoyage organisé par l'association River Cleanup. Et donc forcément, sac poubelle, pince, hein, tout le monde s'y est mis. Et on a quand même collecté le long des berges du canal de Bruxelles près de 440 kilos de déchets, dont 92 kilos de plastique. Donc c'est vraiment un gros volume. C'est déjà la 7e édition et ça coïncidait avec le dimanche sans voiture hier. Donc ces bénévoles, ils se sont mobilisés. Et donc on le disait, c'est un vrai problème. Cette propreté, ces incivilités, et puis ça débouche toujours à des contraventions. Donc c'est vraiment inutile, ça ne sert à rien. Oui, ça renfloue les caisses
1: des villes,
2: c'est vraiment inutile.
1: Bien.
2: Donc voilà. Donc c'était pendant tout le week-end, un peu partout, hein, pas seulement à Bruxelles, c'était aussi à Anvers, c'était à Liège. Et donc c'est toujours un événement important et ça se passe toute la semaine, puisque c'est jusqu'à vendredi le 25 septembre. La ville de Bruxelles organise donc, et c'est une première, la semaine mondiale du nettoyage, avec des habitants, des écoles, des entreprises, des assos aussi, qui sont invités à organiser ces opérations de nettoyage dans chaque quartier. Donc n'hésitez pas, il n'est pas trop tard. Le vendredi 25, la semaine, elle va se conclure par une conférence régionale de l'Association des villes pour la propreté urbaine. Toutes les communes bruxelloises sont évidemment invitées. Vous pouvez y aller aussi, puisque je le disais, on a environ 5000 contraventions pour incivilité en 2026.
1: Ok, d'accord, soyez attentifs. Ne jetez pas par la fenêtre.
2: Mais non, allez, c'est pas compliqué quand même. Hein.
1: Non. Et appelez Bruxelles Propreté. En plus, pour les gros déchets, ils se déplacent, ils viennent chercher tout ça en bas de chez vous. Donc, n'hésitez pas à appeler et puis faire un petit tour aux déchetteries. C'est quand même ouvert très largement toute la semaine. Voilà, le zoom du reporter.
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1: L'Académie d'Ixelles fête ses 100 ans.
2: Oui, 100 ans, à accompagner ses élèves dans diverses disciplines artistiques, entre musique, danse, théâtre. Et pour l'occasion, la direction a préparé un programme spécial pour la prochaine saison. Tous les détails avec Maëlle Arnoldussen.
3: Quelques notes de harpe d'une ballade irlandaise intitulée De Fou Guidou. La harpe, l'un des instruments enseignés ici, à l'Académie d'Ixelles. Le leitmotiv de l'institution, s'épanouir par l'art. Serge DeVos, le directeur adjoint.
4: Comme je dis toujours à mes élèves, le but n'est pas de former des artistes, mais de les accompagner dans leur trajet de vie.
3: L'Académie souffle cette année sa 100e bougie. La structure a évolué au fil du temps pour aujourd'hui compter environ 1200 élèves et des cours variés. En plus de la musique, il y a aussi de la danse, du théâtre et de l'éloquence.
4: Vous savez que le bâtiment a déjà une histoire qui remonte à avant. C'est l'établissement de l'Académie de musique ici, puisque c'était une école primaire qui a été édifiée vu le nombre grandissant d'élèves à Ixelles. Et donc quand je dis nous, on est venu par la suite s'installer ici. Alors évidemment, il y avait beaucoup moins de classes et beaucoup moins d'élèves, évidemment. Et d'ailleurs, c'était uniquement musical au tout début. Donc les arts de la parole sont venus s'inscrire dans le cursus plus tard.
3: Et 100 ans, ça se fête. L'Académie a ainsi prévu un programme spécial durant toute l'année. Des projets pédagogiques, des concerts dans divers lieux d'Ixelles, comme l'abbaye de la Cambre ou le théâtre Marny. Et sans oublier les arts de la scène, évidemment.
4: Nous avons deux spectacles aussi tout à fait exceptionnels, sur la vie de Puccini et sur la vie de Maria Malibran, puisque Maria Malibran est décédée à Manchester, mais son corps a été entreposé ici, dans l'hôtel de ville qui était sa villa en fait à l'époque. Et donc nous avons un spectacle qui retrace son histoire d'amour avec Charles de Berriot et que nous jouons dans la salle des mariages de la maison communale.
3: L'Académie souhaite aussi lancer une capsule temporelle fermée hermétiquement destinée aux futurs occupants de l'Académie dans 100 ans.
4: Alors on va y mettre déjà tous les documents relatifs à toutes les manifestations de cette année-ci. Alors, je pense y mettre aussi des fiches de chaque professeur, voilà. C'est-à-dire, c'est de montrer la vie de l'Académie ici, maintenant, en 2000.

0: 2027.
1: Toute la programmation qui s'étend jusqu'à l'an prochain est accessible 100% gratuitement. Tous les détails sont à retrouver sur le site internet de l'Académie.
2: Voilà pour ce reportage de Maëlle Arnoldusson.
3: Merci Fanny. On rappelle que votre invité à 7h50 est le docteur Agnès Pasquier, cardiologue.
2: En effet, oui, puisqu'on va parler de cette semaine du cœur avec la Ligue cardiologique, notamment de cardiologie, avec des chiffres assez interpellants. Oui. On va décortiquer tout ça. On va essayer aussi de faire un zoom forcément à travers le prisme bruxellois.
3: Ce sera dans 10 minutes tout pile. En attendant, on écoute Eosine and Now It Shows. Vous écoutez BX à 7h40. Soyez les bienvenus. Passez une bonne journée à notre écoute.

Voilà, vous n'étiez peut-être pas encore tout à fait réveillé. Vous étiez peut-être en train de boire un petit café encore en suqué de votre bonne nuit de sommeil. Vous voilà maintenant tout à fait préparé à attaquer la semaine avec une sacrée patate. C'était Eosine, un groupe originaire de Liège et de Gand. Voilà, ça envoie du lourd. Ils ont un EP qui s'appelle Liminal, qui était sorti en 2024. Puis un album complet qui est prévu en 2026. Je ne sais pas encore si c'est déjà sorti. Ça faudra que je demande à Aline peut-être tout à l'heure. Voilà, je fais un point rapidement avec vous sur les conditions de circulation. Alors, écoutez, c'est relativement pas connecté ici, donc je vais tout de suite me connecter. C'est pas grave, je vais vous dire qu'il y a toujours des travaux, évidemment, sur Bruxelles, à l'entrée de Bruxelles, évidemment, Béliard de ce côté-là, il y a des rues qui sont bouchées. L'accident qui était sur l'avenue, la rue de la Loi, est désormais géré, donc il n'y a plus de soucis, à part évidemment une réduction de voie, hein, vous le savez, en bas de la rue Béliard, il n'y a rien de problématique sur la rue de la Loi ici, sauf que c'est quand même bouché à partir du rond-point Schumann, et puis les tunnels Arlois, Trône sont bouchés, la rue du Trône aussi, Anicordi, ah oui, c'est bouché aussi complètement, le nord de la Petite Ceinture est aussi bouché, ah oui, là, c'est depuis sous la cathédrale de Kuckelberg.

0: artistique. Ça s'appelle, si je ne m'abuse, attendez, Coup d'un soir, Le Coup d'un soir. Et puis, il y a aussi La Boxeuse. Voilà, donc c'est deux spectacles. Je crois qu'il y a de l'improvisation. Voilà, c'est un théâtre improvisé issu de l'Atelier citoyen de théâtre et réconciliation, suivi d'un portrait théâtral intitulé donc La Boxeuse. Voilà, c'est ce que je vous disais. Et puis, il y a Beartooth, dents d'ours, je pense que c'est ça que ça veut dire. Concert de rock metal. Donc là, on est dans une dynamique un tout petit peu plus nerveuse, prévue à la grande salle. Les portes ouvrent à 18h. Le tarif, c'est quand même 42 €. Voilà. Et puis, Lutte, ça c'est à 19h. C'est une performance de hip-hop. Et ça se trouve à... le prix d'entrée, c'est 17 €. Cirque Royal, Daily G. Je mélange tout. C'est pas grave. Daily G en concert. Guantanamo, All Stars. Et voilà, ça c'est au Music Village. Et puis voilà, concernant les petites soirées, c'est tout ce que j'ai à vous annoncer pour aujourd'hui. N'hésitez pas à prendre des petites photos, poster ça sur en nous taguant sur BX1Zine, l'application, le compte Instagram, qui vous informe sur des tas et des tas de choses qui se passent à Bruxelles. Taguez-nous et puis on parlera. Et puis je vous rappelle aussi que vous avez un numéro WhatsApp pour nous parler ici à disposition. On sera heureux de passer vos messages. C'est le 0460 26 20 20. Voilà, n'hésitez pas. On est en direct, on peut vous passer. On lira le message avant, hein, évidemment. Dites pas de bêtises, hein, parce qu'après, puis moi j'en dis assez des bêtises comme ça. Voilà. On va écouter de la musique maintenant. C'est ça va vous faire plaisir. Ça c'est Angèle et c'est Deal.
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0: Voilà. C'est maintenant.

0: Bonjour docteur Pasquet.
1: Bonjour.
0: Merci d'avoir accepté notre invitation. On avait envie évidemment de parler de cette semaine du cœur avec la Ligue belge de cardiologie. Vous êtes vous-même cardiologue et ces chiffres notamment, chaque année près de 14 000 femmes qui meurent d'une maladie cardiovasculaire en Belgique parce qu'on est peut-être pas toujours bien informé ou on a des préjugés. On croit toujours qu'une femme fonctionne comme un homme et en réalité pas. Donc il y a différents effets, symptômes. On va parler de tout ça avec D'accord. vous. Cette campagne, elle démarre aujourd'hui oui. pour une semaine. Elle se prolongera donc jusqu'au 27 septembre. Elle est intitulée « Le cœur des femmes » et elle nous invite à passer, nous, toutes les femmes, un bilan cardiovasculaire complet à partir de 50 ans. C'est vrai qu'on n'en parle pas tellement, finalement.
1: Mais c'est vrai, en fait, la maladie cardiovasculaire passe plutôt pour être une maladie masculine. Alors, tout le monde connaît hein, les symptômes de l'infarctus, la douleur dans la poitrine, la douleur dans le bras gauche qui irradie. Et c'est vrai que c'est beaucoup plus associé aux hommes plutôt qu'aux femmes. Alors, c'est vrai que, d'une part, les femmes ont peut-être un peu moins tendance à se préoccuper de leur santé. Ça, c'est une première chose. Et puis, par exemple, tes signes et tes symptômes sont parfois un petit peu moins typiques chez la femme. C'est pas toujours la douleur qu'on décrit, la sensation de pression. C'est parfois plutôt une sensation de fatigue, une sensation de malaise généralisé, parfois une toux, une douleur dans le dos. Donc, des choses qui sont quand même relativement peu typiques pour la présentation d'un accident cardiaque. Et puis, c'est vrai que les femmes ont quand même un parcours de vie qui est tout à fait différent de celui des hommes, avec quand même quelques étapes qui les exposent plus à des accidents cardiovasculaires en général. Alors, la première étape, ben, ça commence avec la prise d'une contraception orale.
0: Oui. Et ça, manifestement, ça a de gros effets sur le corps.
1: On sait que les contraceptifs, particulièrement les contraceptifs œstroprogestatifs, augmentent la coagulation, sont pro-coagulants, augmentent le risque de faire des caillots au niveau sanguin.
0: Donc, ça, c'est la pilule.
1: Oui, la pilule, la pilule classique, la pilule œstroprogestative. Alors, ces pilules augmentent le risque de faire des caillots au niveau sanguin. Ces petits caillots peuvent venir occlure une artère, que ce soit une artère au niveau d'une veine, ça fait une phlébite, ou un caillot qui part vers les poumons, c'est une embolie pulmonaire, ou un caillot qui peut partir vers le cerveau, c'est ce qu'on appelle un accident vasculaire cérébral.
0: Ça, parce qu'on n'a pas la même physiologie que les hommes.
1: On n'a pas tout à fait la même physiologie que les hommes, c'est vrai.
0: Alors, les artères sont plus fines, c'est ça ?
1: Les artères coronaires au niveau des femmes sont beaucoup plus fines. On a un cœur qui est un tout petit peu plus petit en volume. Mmh. Alors, c'est vrai que les contraceptifs, et si on multiplie surtout le risque de la contraception après 35 ans, et si on ajoute en plus d'autres facteurs de risque qui sont plus classiques et qui sont partagés par les deux sexes, comme le tabagisme, le diabète, bien on augmente fortement le risque d'avoir un accident cardiovasculaire. Alors, il y a une deuxième période qui peut aussi favoriser les accidents cardiovasculaires, ben, c'est la grossesse. Alors, la grossesse, c'est quelque chose de tout à fait physiologique, mais on sait que certaines grossesses peuvent être compliquées, par exemple, d'hypertension ou de diabète, eh bien, ça veut dire que les femmes qui vont présenter de l'hypertension pendant leur grossesse, et c'est pas si rare que ça, c'est quand même 2-3% des grossesses, hein, on peut parler du sujet après, eh bien, ces femmes, il faut qu'elles soient continuées à les suivre pendant toute leur vie parce qu'elles sont beaucoup plus aptes, elles ont un risque beaucoup plus important de développer une hypertension, un diabète. Et vous savez qu'on appelle l'hypertension le tueur silencieux parce que vous n'avez aucun signe que vous avez trop de tension. Et puis la troisième période un peu à risque pour la femme, c'est la ménopause.
0: Ah oui.
1: On dit en général que les femmes sont protégées par les œstrogènes et lors de la ménopause, ben forcément, cette protection tombe. Alors avec la ménopause arrivent parfois d'autres signes, comme on a tendance à prendre un petit peu de poids et puis on va mettre en évidence d'autres pathologies comme l'hypertension, le diabète. Alors c'est pour ça qu'en général, on recommande aux environs de 50 ans de faire un bilan cardiologique complet et de faire une prise de sang, notamment pour vérifier le sucre dans le sang, pour vérifier la fonction rénale et de faire une prise de tension.
0: Oui, parce que c'est ça, vous le disiez, hein, docteur Pasquet, c'est qu'on a des symptômes finalement qui seraient comparables à un mal-être général dû à une vie un peu dense chez les femmes ou autres, et donc on ne peut pas s'attarder forcément à ces symptômes en tant que problème cardiovasculaire.
1: Et puis, je vais dire, de plus dans la population générale, comme parfois dans la population médicale aussi, on songe moins facilement qu'une femme peut faire un problème cardiovasculaire.
0: Et c'est un

0: C'était Angèle. Dis-le sur BX1. Il est 7h50, c'est l'heure de retrouver Fanny et son invité du jour, le docteur Agnès Pasquier.
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0: surtout si c'est une femme jeune.
1: Oui. Et c'est vrai que ça fait partie un peu du mythe, entre guillemets. On dit toujours que les hommes font des attaques cardiaques, comme on dit, mais pas les femmes.
0: Quelque part, on n'imagine pas qu'une femme, il y a la protection des œstrogènes, on n'imagine pas qu'une femme jeune, hein, même en dessous de 50 ans, puisse faire un problème coronarien, un problème cardiaque.
1: Est-ce que ce n'est pas dû aussi que les connaissances, au fait que les connaissances médicales sont construites à partir des hommes à la base?
0: Alors, une grande partie, oui. Si vous regardez toutes les études cliniques, eh bien, si vous regardez toutes les études médicamenteuses, dans certaines études, le maximum de femmes qui y est, c'est 38%. Oui. Donc, il y a une nette sous-représentation des femmes dans les études médicamenteuses, mais aussi dans toutes les études cliniques, notamment toutes les études qui ont servi de base pour des tests de détection de l'ischémie, notamment les épreuves d'effort, eh bien, il y a une nette sous-représentation des femmes dans la population qui sert de standard.
1: On parle de la prévention aussi, hein, qui est très importante, évidemment, concernant une femme sur trois. Et près de 80% des cas pourraient être évités grâce à cette prévention, et, ou en tout cas un mode de vie sain.
0: Donc, oui, la prévention, elle est très simple. Ça commence par faire de l'exercice, ça commence par bouger, avoir une alimentation saine, éviter le surpoids, ne pas fumer. Alors, si on parvient déjà à avoir ces trois critères-là, bien, on a déjà gagné une grande partie de la bataille, je veux dire.
1: On parlait de faire ce test à 50 ans. Il consiste en quoi? C'est un test à l'effort?
0: Alors, pas forcément. Peut-être d'abord commencer par avoir une visite avec votre médecin généraliste qui va vous interroger, lui dire les symptômes que vous ressentez. Ben, regardez aussi, c'est l'occasion de regarder si vous êtes en surpoids, si vous avez une activité physique régulière, et c'est l'occasion aussi de faire une prise de sang.
1: Oui.
0: Pour vérifier votre sucre, pour vérifier votre fonction rénale, vérifier aussi votre taux de cholestérol. Et puis après, en fonction, ben, on va décider de la suite.
1: Très bien, on va parler de la campagne donc qui démarre aujourd'hui. Il y a des vidéos, de témoignages de patientes, une grosse campagne sur les réseaux sociaux aussi. On va peut-être donner l'adresse. Donc c'est, si je ne me trompe pas, Ligue, attendez, parce que je l'avais noté à l'instant, Ligue cardiologique. .be. Je ne sais pas, mes lunettes, j'arrive pas à lire les petits caractères. Et là, on a toutes les informations,
0: toutes les
1: notamment la campagne qui permet en effet de procéder, en tout cas, nous rendre compte de ces chiffres. On le disait, ce n'est pas spécialement différent d'une région à l'autre non plus.
0: Les tendances sont les mêmes.
1: Les tendances sont les mêmes, que ce soit la Wallonie, Bruxelles ou la Flandre.
0: Les tendances sont les mêmes pour les maladies cardiovasculaires.
1: Voilà, donc la semaine du cœur 2026, avec deux marraines aussi, je pense. Qui propose un pull un peu spécial, c'est ça, avec une tirette.
0: Oui, avec une petite tirette, une poche à secret.
1: Une poche à secret. Et donc on parle de Valentine Whitmore avec Olivia Borlée aussi. Donc c'est une édition limitée. Donc elles sont cofondatrices de la marque Oval. Et donc cette fermeture éclair qui permet de rendre visible ou invisible ces cicatrices liées au cœur, en effet, laissées par ces maladies cardiovasculaires. Tout cela est à découvrir, redécouvrir, à suivre la campagne donc sur les réseaux sociaux. Donc sur le site de la Ligue de cardiologie. Merci en tout cas, docteur, d'être passé par chez nous ce matin pour remettre un petit peu les choses à leur place, hein, c'est vrai. Et c'est important puisque c'est la semaine du cœur 2026, d'aujourd'hui au 27. Merci à vous.
0: Merci, bonne journée.
2: 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C'est bientôt l'heure de retrouver l'info avec Camille Tenquin. C'est juste après ça.
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2: Il est 8h passé de quelques secondes, c'est l'heure de retrouver le journal avec Camille Tenquin.
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2: Rebonjour Camille.
7: Rebonjour Jules, bonjour à toutes et tous. Sophie Wilmès reste la personne

0: personnalité politique préférée des Bruxellois. En revanche, ils n'ont plus confiance envers les politiciens pour gérer les problèmes de narcotrafic. Nous ferons le point sur le baromètre le soir RTL Ipsos dans un instant. Un enfant gravement blessé et plus de 180 interventions médicales des équipes de secours. C'est le bilan de la journée sans voiture hier dans la capitale. Et puis en football, festival de buts et de victoires pour les clubs bruxellois ce week-end. Les détails dans ce journal. Les Bruxellois n'ont pas confiance dans les politiques pour régler les problèmes liés aux fusillades et au trafic de drogue. C'est ce qui ressort du grand baromètre le soir RTL Ipsos, Sarah Hunten.
1: Oui, 74% des Bruxellois n'ont pas confiance. Pourtant, les personnes interrogées et la classe politique sont alignées sur certains points pour lutter contre le narcotrafic, à commencer par saisir davantage l'argent et les biens des trafiquants, ce qui pourrait être une des missions du futur parquet financier qui doit voir le jour l'année prochaine. Déployer davantage de policiers et mobiliser plus de magistrats n'est prioritaire que pour 12% des sondés. Ce qui convainc le plus, ce sont des peines plus lourdes pour les trafiquants. La fusion des zones de police bruxelloise, quant à elle, divise. En Flandre, cette idée est une priorité pour une personne sur cinq, tandis qu'en Wallonie et surtout à Bruxelles, cette fusion n'est jugée prioritaire que pour 5 à 6% d'entre eux, c'est beaucoup moins.
0: Et les futures mesures budgétaires ont aussi été longuement abordées dans ce baromètre et les Bruxellois sont assez inquiets.
1: Pour 40% des Bruxellois sondés, les nouvelles mesures prises par le gouvernement de Wever auront un impact plutôt important sur leur situation financière personnelle. Et pour 27%, un très grand impact. Plus d'un Bruxellois sur deux estime que ce sont les revenus les plus élevés et les patrimoines les plus importants qui doivent contribuer aux efforts pour réduire le déficit budgétaire.
0: Et puis comme chaque année, on connaît les personnalités politiques préférées des Bruxellois.
1: Et à Bruxelles, il y a du changement sur le podium. Le Premier ministre Bart De Wever quitte le top 3 pour laisser sa place à Raoul Edebaut, président du PTB. Paul Magnette, président du PS, est quant à lui deuxième. L'ancienne Première ministre Sophie Wilmès garde toujours la première place.
0: Merci à vous Sarah pour ces explications. Un enfant a été gravement blessé hier après-midi par un véhicule à l'occasion de la journée sans voiture. Selon Bruges, il s'agirait d'un taxi. L'accident s'est déroulé avenue de Stalingrad. Le chauffeur a été soumis à un test d'alcoolémie et de dépistage de drogue. Les deux tests se sont révélés négatifs. L'enfant a été transporté à l'hôpital dans un état grave, mais il n'est plus en danger. À noter qu'au total, les services de secours ont effectué 187 interventions médicales, dont une quarantaine sur la voie publique pour des chutes de vélo et de trottinette.
2: Et pour la journée sans voiture, le dépôt du métro Jacques Brel à Molenbeek était exceptionnellement ouvert au public.
0: 5000 personnes l'ont visité, un succès record pour la STIB qui fêtait aussi les 50 ans de son métro. Explication de la porte-parole Françoise Le Dun, interrogée par Charlotte Verbruggen. Et nous n'avons pas Françoise Le Dun, c'est pas grave, on poursuit. À propos des 50 ans du métro, Brio Domeus, le patron de la STIB, est revenu dans l'émission Bonsoir Bruxelles sur les travaux encore en cours dans le centre-ville pour le projet de métro 3. Il persiste
3: ici. On supprime des budgets pour tout ce que nous avons développé comme politique en faveur de la pratique du vélo, comme je disais, auprès de publics fragilisés. Nous organisons par exemple la plus grande brocante de vélos de seconde main de toute la région bruxelloise.
4: C'est le sujet précédent qui est parti tout seul, voilà. Donc on va pouvoir le remettre après si vous le souhaitez. Mais pour l'instant, on passe à la suite. Excusez-moi, on revient à cette affaire avec Monsieur Demis. Si vous le souhaitez, bien entendu.
0: Nous, on le veut bien, mais est-ce que la technique le veut aussi?
4: Écoutez, il y a un sujet qui est parti. J'espère que notre sujet va partir. Ça devrait être le cas. On va voir ça tout de suite. Non, ça ne part pas, voyez-vous. Alors peut-être que ça va partir dans une seconde. On ne sait pas du tout.
2: Attendez. En parallèle de cette journée sans voiture, hier matin, quelques 200 personnes se sont rassemblées près de Tour et Taxi pour une grande opération de nettoyage.
0: Et oui, munis de sacs poubelles et de pinces à déchets, les participants ont sillonné les quais du canal où ils ont récolté plus de 430 kilos de déchets, dont 92 kilos de plastique. Une initiative de l'association River Cleanup.
2: Le quartier Gare du Nord s'apprête à connaître un très gros changement. D'ici 2 ans, pas moins de 2000 fonctionnaires européens y seront installés. Elena Loison, la Commission européenne, s'apprête à signer le contrat de location.
5: Oui, dans les prochains mois, environ 38 000 mètres carrés de bureaux du quartier de la Gare du Nord seront occupés par des fonctionnaires européens. Les travailleurs prendront la place de ceux d'Engie dans la tour Polestar après le départ de ces derniers vers le bâtiment Oxy à De Brouckère. Le contrat se porte à 235 millions d'euros.

0: euros pour 18 années d'occupation, soit environ 340 euros par mois le mètre carré, un montant record pour le quartier.
1: Elena, ce déménagement va accentuer l'installation de la Commission européenne dans le quartier de la Gare du Nord.
0: Oui, ces 2000 travailleurs vont venir s'ajouter à ceux qui travaillent d'ores et déjà au niveau de la place Rogier dans la tour Northlight depuis 2023. Un déménagement qui avait fait craindre à l'époque des problèmes d'insécurité. À terme, la commission souhaiterait déménager l'ensemble de ses agences exécutives dans le quartier car le parc y est plutôt récent. Ces déménagements s'inscrivent dans la politique écologique de la commission qui impose des critères stricts pour les bâtiments loués d'un point de vue énergétique. Au passage, ce déménagement entraînera une diminution d'environ 25% de la surface des locaux des services concernés.
1: Merci beaucoup Elena.
2: La ville de Bruxelles prolonge jusqu'en 2030 l'interdiction de boire de l'alcool sur la voie publique dans plusieurs zones.
1: La mesure doit être votée ce soir au Conseil communal. Lancée en 2020, elle est régulièrement renouvelée. Parmi les endroits concernés, le piétonnier, le marché au port et le parc Marguerite Duras. Selon la commune, l'interdiction porte ses fruits sur le nombre de PV dressés. La consommation d'alcool reste autorisée sur les terrasses horaires.
2: Au chapitre judiciaire, l'un des procès les plus attendus s'ouvre aujourd'hui, ce lundi, devant la cour d'assises de Nivelles.
1: Nicolas Hulens, ancien agent de la Sûreté de l'État, comparaît pour l'assassinat de sa belle-mère, la baronne Myriam Lechien, tuée par balle en 2023 à son domicile à Ohain. L'audience de ce lundi est consacrée à la constitution du jury. Plus de 100 témoins sont appelés à défiler à la barre. Le procès devrait s'étaler sur environ 2 semaines.
2: À Oudergem, l'église Sainte-Anne n'est désormais plus accessible. Accessible librement en journée.
1: Selon la capitale, la fabrique d'églises a pris cette décision après une série d'actes de vandalisme ces derniers mois. Bénitiers remplis de coca, cierges renversés ou encore peintures jetées sur le sol. Les portes ne sont désormais ouvertes qu'en présence d'une activité ou d'un office. La police a été informée et un agent de technoprévention s'est rendu sur place pour envisager des solutions.
2: Les savonneries bruxelloises fêtent leur 100 ans cette année.
1: Pour l'occasion, les portes de leur atelier étaient exceptionnellement ouvertes au public ce week-end pour les journées du patrimoine. Les savonneries bruxelloises, ce sont 500 tonnes de savon produites par an, exportées dans 27 pays différents. Même si l'entreprise s'agrandit, hors de question de quitter la capitale pour produire le savon. L'atelier est situé à Laeken depuis 1926. Le directeur Maxime de Villenfagne est au micro de Sarah Hunten.
3: On s'appelle les savonneries bruxelloises, donc ce serait dommage d'avoir, avec une marque comme ça, un endroit de production hors de Bruxelles. Et en plus de ça, voilà, on est deux Bruxellois qui avons repris. On est attachés à Bruxelles, à notre ville. On vient en vélo ici et c'est aussi chouette de pouvoir voilà, faire vivre un quartier. On essaie d'innover un maximum, donc plutôt que d'être simplement producteur de savon, on essaie vraiment d'être producteur de cosmétiques solides. Et donc on a innové avec des produits tels que les shampoings solides, les body bars, les bars à raser. Et pour continuer notre développement, on a aussi inauguré un nouveau bâtiment de 320 m² qui nous permettra de continuer de produire pour nos clients et d'avoir une perspective aussi de croissance sur les prochaines années.
2: Avis aux amateurs d'art, le pass musée s'agrandit et pas avec n'importe quel musée.
1: Depuis vendredi, les musées royaux des Beaux-Arts de Belgique ont rejoint le dispositif, donnant accès à 4 établissements bruxellois supplémentaires. Un processus qui a été un peu long, mais qui ravit le directeur des Beaux-Arts, Kim Oosterlinck. Cela devrait permettre d'attirer plus de monde dans ces musées.
4: Nos musées attirent énormément de touristes. Et donc, de manière un peu large, le Museum Pass est pour nous une opportunité d'attirer un public belge, en fait. Ça peut paraître un peu bizarre, mais évidemment, les Belges ont peut-être moins l'habitude de visiter les musées chez eux régulièrement. Et le Museum Pass est vraiment un incitant fort à dire, tiens, ça ne me coûte rien, je vais aller visiter tel ou tel musée ce week-end. Et donc, c'est pour nous un moyen de vraiment de montrer à tous les Belges que nous sommes leur musée.
1: Une interview de Romain Van de Neuvel.
2: Et en football, l'Union Saint-Gilloise signe une 5e victoire sur la pelouse de l'Antwerp ce dimanche.
1: Les Bruxellois l'ont remporté 0-2 avec un premier but de Matteo Biondic à la 51e minute et un deuxième de Denzel de Rouve à la 78e. Les unionistes rejoignent la Gantoise en tête du championnat avec 19 points. On écoute Massiré Silla, défenseur central de l'Union et élu homme du match.
5: C'était en continuité. Depuis le début de la saison, on fait des matchs bien. Là, on est en train de progresser toute l'équipe et je suis très content. On savait qu'ils vont essayer de résister, mais on savait que le deuxième mi-temps, ça va être un peu plus facile. Et voilà, on a pris un seul but. Ils ont lâché, après on a poussé, on a marqué le deuxième but avec le rouge. Après, on a profité sur le truc, quoi.
1: Une interview de nos confrères de DAZN. Et du côté d'Anderlecht, les mots vont

0: Dominé samedi, Zulte Waregem 3 buts à 0. Une victoire qui permet au Sporting de rejoindre le top 5 du classement. Et puis en division 3, le ROEDM poursuit son parcours parfait avec une 5e victoire en 5 matchs ce week-end. Les Molenbeekois se sont imposés 0-1 à Meaux. Avec ce succès, le ROEDM reste seul en tête avec 15 points sur 15.
1: Bruxelles a une nouvelle Miss.
0: Et oui, elle s'appelle Elisa Megos, elle a 19 ans et elle est esthéticienne. Elle est également Miss Social Media, c'est-à-dire la candidate la plus active sur les réseaux sociaux. L'élection provinciale s'est déroulée samedi à La Panne. Les Miss et leurs dauphines participeront à une dernière sélection au mois d'octobre pour déterminer qui seront les 32 finalistes de Miss Belgique 2027.
1: Ah ben, on croise les doigts pour notre Miss.
2: Et on va croiser les doigts aussi pour le journal de 9h. On espère que nos petits sujets partiront cette fois-ci. Ne nous quittez pas, on vous donnera plein d'informations. On va réparer tout ça. Voilà, pour l'heure, qu'est-ce qu'on fait? Ah ben, on va faire un petit rappel de vos conditions de circulation.
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2: J'ai encore parlé sur le jingle. Allez, il va faire beau aujourd'hui. Il va faire beau aujourd'hui à Bruxelles puisque bah voilà, quelques éclaircies sont à prévoir, même si la journée va être plutôt grisounette, on va dire, un petit gris sans pluie. Donc voilà, on est plutôt tranquille, 17 degrés ce soir, 19 degrés au maximum de la journée, un tout petit vent. On peut sortir les bicyclettes, tout va bien. Concernant les infos du trafic. Alors là, qu'est-ce qu'on a maintenant? Ouf. Alors là, c'est un peu le bazar un peu partout, puisque le tunnel sous le cinquantenaire est totalement bouché. Aussi, l'avenue, ah oui, c'est l'avenue Kortenberg ici. Ça s'est bouché aussi à l'intérieur de la rue de la Loi, jusque vers la rue des Colonies, qui est bouchée évidemment en travaux. Donc, ça crée des problèmes de circulation. Chaussée de Mons, c'est bouché, vous roulez au pas. Chaussée de Ninove, vous êtes pare-choc contre pare-choc. Vous perdez 7 minutes dans ce trajet. Le nord de la petite ceinture est totalement bouché, lui aussi. Donc voilà, soyez prudents, faites attention sur la route. Les entrées à Bruxelles aussi du côté de la VIB, c'est pas la catastrophe, on va dire, mais enfin bon, voilà, ça, vous roulez à 13 km/h, vous perdez encore 3 minutes, prévoyez d'adapter vos temps de trajet en fonction de cette circulation dense ce lundi. Est-ce que j'ai des petites nouvelles différentes à vous donner concernant le trafic? Est-ce que j'ai... Oui, c'est sur le 41, c'est tout à fait bouché au niveau du Val d'Or, hein, sur Saint-Josse. Voilà, ici, l'entrée, évidemment, dans les tunnels, pour aller sur l'avenue de Rodebeek par la suite, ou pour rentrer sous le tunnel Kortenberg, c'est bouché aussi. Chaussée de Louvain, à la sortie de Meiser, eh bien, Rogier, pour rentrer sur le rond-point, c'est bouché. Plasky, c'est bouché. Louvain, c'est bouché aussi, la chaussée de Louvain. Donc, vous allez devoir faire le tour, potentiellement, par Lambermont. Prenez les petites rues, éventuellement, faites attention, il y a des rues qui sont aussi en travaux dans le quartier, ça va encore, à part, ah oui, ici c'est bouché sur l'avenue Général Weiss, donc faites attention. Allez, dans un instant, c'est le moment de retrouver l'invité de Michel Gueillère, qui se trouve être Bertin Mampaka. Je vous souhaite une très bonne journée, et c'est juste après ça.
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2: Bonjour Michel, aujourd'hui vous recevez Bertin Mampaka.
7: Bonjour Jules, bonjour Bertin Mampaka.
8: Bonjour Monsieur Gueillère.
7: Vous êtes le président du Parlement bruxellois qui fait sa rentrée aujourd'hui. C'est quoi le programme de cette démocratie régionale, la première plénière, même s'il y a déjà eu quelques réunions?
8: Le programme, c'est que, comme vous l'avez certainement entendu parler, bientôt nous aurons la déclaration de politique générale entre le 5 et le 6 octobre. Et puis il y a des budgets qu'il faut préparer à partir du mois de novembre, dont le vote final va intervenir en plénière pour

0: probablement certainement vers le 17 décembre, parce qu'il y a déjà un agenda qui est déjà tracé. Vous avez appris, comme tout le monde, que les commissions sont déjà réunies entre-temps et il y a une préparation.
1: Alors, il y a eu quelques commissions, mais quand je regarde le contenu de ces commissions, il y a eu une réunion d'urgence suite aux fusillades, et puis il y a eu des commissions dans lesquelles, en fait, on purge des questions qui n'ont pas pu être posées avant les vacances parlementaires. Est-ce que c'est normal que les parlementaires, finalement, reprennent leur travail en plénière, uniquement maintenant, alors qu'on est courant septembre, les enfants sont déjà à l'école, tout le monde a déjà repris le travail.
0: Écoutez, M. Guéhire, je crois que ce débat, c'est un faux débat. Il n'en existe pas un. Le Parlement fonctionne normalement. D'ailleurs, une subtilité de la loi spéciale du 12 janvier 1989 à Bruxelles, la session parlementaire n'a pas été clôturée. Elle va se clôturer seulement dans quelques minutes, quand nous allons ouvrir la nouvelle session parlementaire pour pouvoir démarrer donc cette nouvelle session. En fait, le Parlement aurait pu se réunir tout le temps pendant ses vacances. C'est déjà arrivé plusieurs fois. Les parlementaires sont sur le terrain depuis fin août. Je vois beaucoup de collègues qui sont sur le terrain, qui visitent. S'il n'y a pas de commission, les parlementaires travaillent.
1: Et donc, ce que vous nous dites là, c'est que vous ne soutenez pas l'idée d'une rentrée anticipée avec plus de séances plénières au total sur l'année.
0: Je suis dans ce Parlement depuis quelques années.
2: Avant l'ouverture des portes, il y avait déjà des gens qui attendaient.
0: 2004, n'est-ce pas, depuis 2004. Et j'ai vu ce débat venir et se poser. Nous avons donc avancé plusieurs fois la date de la rentrée. Jadis, on rentrait à la troisième semaine du mois d'octobre. Maintenant, nous rentrons à la troisième semaine le troisième lundi de septembre. On a déjà gagné un mois en termes de rentrée. C'est une loi spéciale, une loi particulière du 4 juin 2015 qui a encore fait avancer cette date de rentrée. Je pense que le parlementaire travaille. Je trouve que c'est un faux débat. Mais on est prêt à en discuter pour ceux qui pensent qu'il faudrait faire autrement. Il me semble que tous les parlements sont disponibles, même pendant les vacances, en fait.
1: Alors, il y a aussi cette particularité à Bruxelles, des congés décalés entre francophones et néerlandophones. Vous assurez qu'il y a autant de temps de travail pour les parlementaires bruxellois que, je ne sais pas moi, pour les parlementaires fédéraux ou wallons ?
0: Je pense. Il y a autant de temps de travail parce que pendant cette période-là, il peut y avoir un peu de suspension pour quelques personnes, mais je crois que cela n'a pas beaucoup altéré l'organisation des travaux dans le Parlement bruxellois depuis que ces congés scolaires ont été décalés entre les Flamands et les francophones.
1: Je l'ai dit, vous êtes membre du MR, vous êtes l'intérimaire peut-être le plus longtemps en place de la politique belge. Au départ, vous deviez rester parlementaire quelques semaines, et puis maintenant, vous vous installez
0: président,
1: pour la législature.
0: Non, parlementaire, je le fais depuis...
1: Oui, vous deviez rester président pour quelques semaines. Il se fait que pour le MR, les sondages ne sont vraiment pas bons. Je redonne les chiffres. Vous êtes arrivé premier aux élections en 2024. Les sondages vous placent maintenant régulièrement troisième, en baisse de plus de 10% depuis 2024. Qu'est-ce qui ne va pas ? Qu'est-ce qu'il faut revoir dans la stratégie MR actuellement à Bruxelles ?
0: Bah là, c'est le militant MR qui parle. Un ancien militant, si je peux me dire un vieux militant.
1: En tout cas, mandataire MR.
0: Mandataire MR. Alors, ce n'est plus le président du Parlement qui parle. Je pense que nous devons expliquer mille mesures. Je pense que le MR a le mérite d'avoir eu le courage, que ce soit à tous les niveaux, à toutes les entités fédérées, du fédéral, régional, communauté, des mesures les plus difficiles. Donc, on a été élus sous base d'un programme. Nous devons tenir compte de ce programme. Donc, ça, c'est une première chose. Nous devons expliquer davantage les mesures sur le terrain. Et moi, à titre individuel, depuis le temps que je suis engagé en politique, voir une évolution des pratiques politiques, j'ai le sentiment qu'il y a peut-être de moins en moins des connexions entre l'élu de base du conseil communal aux militants, en passant par les chefins, ainsi que le parlementaire que nous sommes, le bourgmestre, ainsi que les ministres. Je pense qu'on doit reconnecter c'est pas une hiérarchie, mais c'est une ligne d'information, de défense. C'est pas le ministre tout seul qui doit défendre ses mesures. C'est le militant, le conseiller communal, le parlementaire, les députés, les bourgmestres. À titre individuel, c'est l'analyse que je fais par rapport à toute une série de partis politiques également. Je trouve que dans beaucoup de partis politiques, le profil du mandataire, du parlementaire, de l'homme politique a tellement évolué. Nous sommes beaucoup tous sur les réseaux sociaux, mais il me semble que les permanences sociales, c'est un classique pour permettre aux élus de mieux expliquer et casser cette espèce de défiance qui existe entre
1: On a quand même l'impression, nous les observateurs, les journalistes, que la stratégie de votre président, elle n'aide pas sur le terrain. Il aime taper sur Bruxelles, Georges-Louis Boucher. Quand Boris Dilliès, ministre-président, donne une interview avec Jean Spinette, bourgmestre PS de Saint-Gilles. Dans la journée, Georges-Louis Boucher tweet pour dire le PS, c'est le mal à Bruxelles, c'est eux la cause de tous les problèmes. Vous êtes embêté par le Montois par moment sur le terrain ?
0: Entre nous, M. Guéhire, pour les auditeurs, moi je suis en totale connexion avec Georges-Louis Boucher. N'est-ce pas ? J'ai quitté le CDH pour rejoindre le MR. Je suis en totale connexion. Les propositions, les priorités, la défense nous avons été élus sur base de ce programme.
1: Mais le programme, c'était stopper Good Move, c'était plus de sécurité. Il y a encore aujourd'hui des plans de circulation à Bruxelles. Il y a encore, on a créé un nouveau hôtel.

0: Côté XL.
1: La propreté, la sécurité, le logement, la mobilité. Donc, vous savez, il nous reste que trois. On a eu une longue crise à Bruxelles, hein, donc 640 jours pratiquement d'absence de gouvernement. Et il nous reste à peu près 33 mois. Et le MR doit absolument tenir ses marqueurs dans tous les gouvernements où nous sommes. Je pense que ce n'est pas une honte. Il ne faut pas tout charger Georges-Louis Boucher. Je pense que Georges-Louis Boucher ne dit autre chose que ce que nous avions dit aux électeurs que nous allions faire. Et je pense qu'on est élu pour le faire.
0: Mais est-ce que c'est réaliste de dire on va en finir avec les fusillades, on va en finir avec la saleté à Bruxelles? Ça reste une grande ville, il y a des trafics et on sait que c'est complexe et on a les organisations de terrain qui nous disent attention, on taille dans nos budgets pour la prévention, ça va coûter plus cher derrière parce qu'on n'est plus là pour s'occuper en amont des
1: Michel
0: problèmes.
1: Guerre, j'ai été chemin pendant presque 10 ans à la ville de Bruxelles. Mes collègues savent comment est-ce que j'ai toujours fonctionné. On peut faire mieux avec moins. J'ai été 10 ans chez la ville de Bruxelles. Je n'ai pas le temps de vous évoquer mon bilan. J'ai une conviction qu'en affectant mieux les moyens que nous avons au niveau régional aujourd'hui, nous pouvons obtenir des résultats. La propreté reste une priorité. La sécurité reste une priorité. Bernard Cantin fait un travail exceptionnel. Toutes les mesures, la concertation qu'il y a entre Boris Diguies et Bernard Cantin et tous ceux qui sont mobilisés aujourd'hui, les procureurs Julien Moinil, je crois que c'est quelque chose pour laquelle nous devons continuer à marteler dessus pour obtenir des résultats. Il y a des indicateurs, on ne peut pas faire autrement. On ne peut pas dire que parce que c'est difficile, on ne peut pas le faire.
0: Mais vous reconnaissez quand même que les sondages ne sont pas bons et que pour l'instant, la communication MR ne donne pas les résultats qu'elle a donnés en 2024.
1: Oh, vous savez, par rapport au dernier sondage, il me semble que c'est le PTB qui perd quand même 3,5%.
0: Enfin, premier, c'est pas vrai.
1: Chacun lit les sondages à sa manière. Moi, je les lis en regardant le PTB. Le parti de 3,5% entre deux sondages, c'était énorme. Et entre-temps, le MR gagne 1,6, n'est-ce pas? Je me dis, il y a de l'espoir à ce rythme. Nous allons finir probablement en premier dans 33 mois.
0: Dans l'actualité de ces jours-ci, il y a aussi la grille des loyers, l'encadrement. Voilà. Les propriétaires s'y étaient opposés et puis finalement, cette opposition a été rejetée, on va dire, en justice. Vous estimez au MR qu'on va devoir faire des concessions socialistes sur l'encadrement des loyers, sur une grille des loyers par exemple contraignante, ou c'est un casus belli?
1: Je ne sais pas si c'est un lapsus de votre part, l'encadrement. Donc vous parlez de l'encadrement. J'ai été avec Céline Frémaux, que je félicite, qui a été une ministre de logement exceptionnelle.
0: Qui elle était pour le CDH.
1: Vous voyez que je ne suis pas rancunier, n'est-ce pas? Qui s'est battue, qui a instauré cette grille de loyers. Je me suis beaucoup discuté avec quelques collègues qui voudraient que cette grille soit obligatoire. Nous avons tenu à ce qu'elle soit indicative. Maintenant, madame la lieu à annoncer à tout le monde qu'elle doit adapter cette grille. Vous savez, quand la grille n'a été faite que sur base de quelques éléments depuis 2017, nous sommes en 2026 aujourd'hui, donc elle ne correspond plus à rien. Certains espèrent que cette grille indicative servirait d'éléments, d'outils pour faire un contrôle de loyer, n'est-ce pas, ou un blocage de loyer, ce qui ne correspond pas à la réalité du marché.
0: C'est un dossier sur lequel le MR et le PS s'affrontent. C'est très politique, très stratégique. Ça pourrait à un moment donné donner des clashs.
1: Madame Lallier a promis de revoir la grille indicative de loyer. Je dis bien indicative de loyer. Elle a promis de la revoir. Si elle la revoit dans les conditions qui sont prévues, je pense que ça posera moins de problèmes sur le marché. Vous savez, le logement est un problème et une crise énorme en région Bruxelles-Capitale. Nous avons défendu pendant la campagne toute une série de priorités en matière de logement. Est-ce que nous devons continuer à investir autant d'argent? Je dis autant d'argent, il n'y en a même pas tant que ça. Est-ce que nous devons continuer avec les politiques que nous menons aujourd'hui en matière de logement ou pas? On a constaté que le pouvoir public, on a la difficulté de pouvoir construire de logements. Céline Frémaux, pour la citer une deuxième fois, est venue avec ce qu'on appelle les clés sur porte. La SLRB a des difficultés, des trésoreries financières énormes. Nous devons réfléchir sur le financement, sur la construction et à titre individuel, je l'ai dit et nous l'avons dit aussi à travers le programme du MR, c'est-à-dire que nous pouvons réaffecter quelques moyens qui se trouvent aujourd'hui votés ou qui sont prévus pour pouvoir mieux socialiser les logements privés avec les agences immobilières sociales, avec la location loyer.
0: Vous parlez, Bertrand Mapaka, de la SLRB, Georges-Louis Boucher a raison de dire on bloquera le refinancement de la SLRB si le président du foyer Anderlechtois reste le même, le Timo Stéphane.
1: Je fais confiance à Maître Laouège ainsi qu'à Boris Diguies pour trouver une solution au gouvernement et aux élus Anderlechtois.
0: C'est une question de semaine, il faut la trouver là bientôt.
1: Et aux élus Anderlechtois de pouvoir trouver une solution par rapport à l'image. J'ai présidé la commission logement foyer Anderlechtois qui s'est réunie avec près de 150 heures de travail, plus de 50 auditions. Nous avons travaillé jour et nuit pendant 6 semaines. On a tenu la date. Je pense que toutes ces conclusions que nous avons votées en plénière seront appliquées par la ministre du Logement. Je suis persuadé qu'il y aura une solution qui va se trouver en...
0: Mais une solution, c'est pas compliqué. Soit Lotfi Mostefa reste président du foyer Anderlechtois, soit il ne le reste pas. Le président du MR dit il ne peut pas le rester. Le PS dit il doit le rester.
1: Vous savez, cette commission d'enquête n'a pas eu lieu pour rien. Je pense que... J'espère qu'il y aura de la modération, de la sagesse et des décisions, des suivis en tout cas. On ne s'est pas réunis pendant 6 semaines pour

0: le plaisir de nous réunir dans les conditions où on a travaillé. Les parlementaires ont été approuvés, je les remercie d'ailleurs. C'était un travail important et toutes les conclusions qui ont été tirées ne doivent pas rester lettre morte. Mais je suis convaincu et j'espère en tout cas que ce débat sur le logement des électeurs nous donne la perspective et l'opportunité de remettre, nous poser des questions sur les politiques qu'on a menées en matière de logement jusqu'à aujourd'hui.
1: Mais allez-y, posez-les les questions. Il nous reste 2 minutes dans l'interview. On n'ose pas poser quelles questions que vous allez poser ce matin, tiens.
0: Est-ce que nous ne pouvons, nous ne devons pas booster les agences immobilières sociales? Aujourd'hui, les agences immobilières sociales gèrent à peu près 8000 logements en région Bruxelles-Capitale. Pourquoi ne pas mettre en place des politiques qui pourraient permettre qu'elles puissent gérer jusqu'à 20, 25 000 logements, ce qui correspondrait à la création carrément de 3 ou 4 nouvelles CISP, de prendre des logements privés en gestion publique, ce qu'on appelle une socialisation, pour pouvoir permettre de repartir.
1: On a les moyens de refinancer les CISP, on a plutôt l'impression que les caisses sont vides à Bruxelles.
0: On peut réaffecter les moyens actuels mieux. Par exemple, il y a ce qu'on appelle l'allocation régionale de solidarité qui permet aux CISP, c'est-à-dire aux sociétés immobilières de services publics, les 16 logements sociaux aujourd'hui, de pouvoir compenser sur les loyers qui sont très bas de ceux qui sont dans le logement social aujourd'hui. Cet argent qui correspond plus ou moins à 60 millions d'euros, je suis en train de me poser la question, si on l'a réaffecté par exemple à l'allocation de loyer qui bénéficie à 12 500 personnes aujourd'hui, on pourrait monter jusqu'à 20 000, 25 000 personnes. Il y a près de 70 000 personnes qui attendent un logement social. Parce qu'on ne peut pas construire des logements sociaux. Parce qu'on ne peut pas mettre tout le monde dans ces logements sociaux. Et ils coûtent de plus en plus cher et qu'on a du mal à le faire. Les mêmes moyens, je dis bien M. Gaillard, on ne crée pas de nouveaux budgets, on ne crée pas de nouveaux moyens, mais on réaffecte mieux ce que nous disposons aujourd'hui. On peut faire mieux avec beaucoup moins.
1: Merci Bertin Mampaka, président du Parlement bruxellois, d'être venu répondre à toutes ces questions ce matin.
0: C'est moi qui vous remercie, M. Gaillard.
2: M. Mampaka, vous avez choisi Marca comme artiste aujourd'hui. Pour quelle raison ?
0: Parce que j'ai eu le plaisir de rencontrer Marca en tant qu'échevin de la propriété à la ville de Bruxelles et que je lui ai demandé de faire une petite capsule que nous avions diffusée pour sensibiliser les Bruxellois aux questions de propriété. Et puis c'était un type charmant, sympathique, il fait de la bonne musique avant que tous ses enfants ne deviennent des mégastars. Donc j'ai connu M. Marca quand il était un peu moins populaire en tout cas.
2: Et puisqu'on parle de ses enfants, voici sa chanson qui s'appelle Daron. Très bonne journée, vous écoutez BX1 jusqu'à 9h, on est ensemble, c'est Bruxelles Breakfast.

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1: Exactement, ils font ce qu'ils peuvent surtout. Et nous, ce qu'on fait, c'est qu'on vous fait écouter Marca et les Darons. Il est l'heure, puisqu'il est 8h30 sur BX1, de retrouver Fanny pour le rappel des titres.
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3: Les maladies cardiovasculaires constituent la principale

0: cause de décès chez les femmes. Elle tue près de 6 fois plus que le cancer du sein. C'est ce que nous met en garde la Ligue belge de cardiologie. Chaque année, près de 14 000 femmes meurent d'une maladie. Les symptômes semblent a priori banaux, peuvent passer inaperçus. La Ligue encourage donc les femmes à faire un test aux environs de 50 ans. Vous entendrez un extrait d'interview du médecin cardiologue Agnès Pasquier, qui était notre invitée ce matin. Le MR a fait preuve de courage. Il faut expliquer les mesures sur le terrain. J'ai le sentiment qu'il y a de moins en moins de connexion entre les différents niveaux de pouvoir à titre individuel. C'est ce qu'a déclaré ce matin Bertin Mampaka, le président du Parlement bruxellois. Les services de secours ont effectué un total de 187 interventions médicales à l'occasion du Dimanche sans voiture organisé hier à Bruxelles. Et en marge de cette journée, un enfant a été grièvement blessé, avenue de Stalingrad à Bruxelles, dans un accident de la circulation. La jeune victime a été renversée manifestement par un taxi, selon les informations de Bruges, peu avant 15h. Les circonstances précises de cet accident ne sont pas encore connues. Et puis l'un des dossiers judiciaires les plus attendus de cette rentrée en Brabant-Wallon s'ouvrira aujourd'hui devant la cour d'assises de Nivelles. Nicolas Hulens de Scotton y comparaîtra pour l'assassinat de sa belle-mère, Myriam Le Chien, tuée par balle, la baronne Hulens. Donc, en mars 2023 à Ohain, le procès devrait s'étaler sur environ 2 semaines.
1: Merci Fanny. Retrouvez le journal de BX1 à 9h avec Camille Tenkouin. Voilà, on va s'informer sur la météo et puis les marchés du soir.
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1: Voilà, journée à Bruxelles assez clémente aujourd'hui. Une petite grisaille, des petits nuages, un petit voile, mais pas de pluie prévue. Et 19 degrés maximum dans la journée, 10 degrés ce matin, c'est le minimum. Donc si vous étiez à bicyclette, il a dû faire un petit peu frais. Fanny, vous êtes venue à bicyclette ce matin?
0: Oui, bien sûr.
1: Et vous avez eu froid
0: ce matin? J'ai mis ma petite écharpe, d'autant que j'ai un petit coup de froid, comme vous l'entendez depuis ce matin.
1: Oh là là, voilà. Bon, soignez-vous. Et donc un petit vent, 12 km/h, 17 degrés environ. Ce soir, après quelques éclaircies aux alentours de l'heure de l'apéritif. Et justement, puisqu'on parle d'apéritif, le marché de la place Van Meunen à Saint-Gilles, je vous en parlerai le matin, parce que c'est un des rares marchés qui soit ouvert le lundi en soirée. Ça fait ce qu'on appelle les Happy Monday, n'est-ce pas, à Saint-Gilles, de midi à 19h. Et puis, ça tarde un petit peu sur la place avec les food trucks et tout ça. Ça va être très, très, très sympa encore aujourd'hui. Pour la suite, eh bien, c'est la dose d'humour avec Lulu, comment ça va Lulu?
3: Ça va,
1: ouais.
3: Lundi matin.
1: Ça, de quoi on va parler aujourd'hui?
3: On va parler Bruxelles sans voiture, on va faire un petit débrief.
1: Vous êtes au cœur de l'actualité bruxelloise et ça nous fait plaisir. On retrouve ça dans quelques instants, juste après un peu de musique et puis ça.
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0: Camille Yembe, je ne l'ai jamais dit à personne. Elle sort son tout premier album intitulé Jeune et laide, c'était en mai 2026, et puis elle a quand même un EP qui s'appelle Plastique, comme son titre qui l'a fait connaître. Voilà, Camille Yembe, il est l'heure de retrouver Lulu.
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0: C'est là, salut Lulu, ça va? Oui, parce qu'il y a un jingle,
2: à
0: Lulu.
2: Chaque fois,
0: quand on
2: n'a
0: pas le casque, on ne peut pas le savoir, mais oui. Il y a un jingle.
3: Il faut que je mette le casque.
0: C'est le direct, c'est
2: comment
0: le direct.
3: Alors, coucou.
0: Coucou.
3: Coucou, coucou. Comment c'était hier?
0: C'était bien hier, pourquoi?
3: C'était pas mal.
0: Bah oui, c'était bien.
3: C'était pas horrible, hein?
0: Non.
3: Un petit calme sonore comme ça, comme on aime, hein?
0: Ouais, ça fait du bien, ça, voilà. Pas de voiture.
3: Donc, petite confession, moi, je vous avoue, j'ai grandi à Woluwe-Saint-Pierre.
0: Oui.
3: Super commune, bien sûr. Et nous, au quartier, parce que oui, j'ose dire quartier, on s'entreprésente. Ce qu'on aimait faire les jours de Bruxelles sans voiture, c'était des courses en charrette.
0: C'est quoi ça, des courses en charrette?
3: Les charrettes, vous savez, les petits casiers qu'on vole chez Colruyt et tous les autres, comme ça, voilà. Et nous, on se balançait sur l'avenue de Tervuren.
0: Excellent. Ah ben, ça circule peu, en plus, l'avenue de Tervuren, c'est pas dangereux.
3: C'est pas dangereux du tout. Et puis, bah, je suis désolée, c'était le début des années 2000, hein, un groupe de gosses sans surveillance, Denis la Malice. Et puis, bien sûr, une avenue, cette incroyable avenue, l'avenue de Tervuren, qui est quand même une ligne droite avec une petite courbe à maîtriser aux abords des étangs et puis un freinage en douceur sous le pont le plus chiant de toute la capitale. Bon, voilà. Nous, quand on avait fini de se la jouer Mad Max du Colruyt, on rentrait en tram, le 39, direction Banneke, arrêt Amitié.
0: Bah voilà.
3: C'est magnifique.
0: Bah oui,
3: hein.
0: C'est beau ça, on dirait
3: toute une
0: belle chanson.
3: Ouais, ça c'est mon enfance. Et donc, comme moi je suis quelqu'un de très généreux, surtout en idées et création de moments mémorables, quand j'ai entendu au coin de la rue mon voisin dire à son petit Augustin de 6 ans que lui, quand il était petit, tu vois Gus Gus, pour s'amuser,

0: Il n'avait que des cailloux et des petits morceaux de bâton. Je me suis dit, ça y est, c'est le moment de passer le flambeau à des enfants qui ne m'appartiennent pas. Il est temps de secouer ceux des voisins.
1: Très bonne idée.
0: Excellente idée, n'est-ce pas? Et donc, oui. Je fais quoi? J'embarque tous les gamins de la rue, on passe par le carrefour, on vole un petit quart ou deux, et on se met en haut de la butte du Lambermont. Alors, le Lambermont, ce n'est pas du tout Tervuren.
1: Non.
0: Ben non, non, voilà. Et en fait, je m'en suis très, très vite rendu compte parce que, il faut savoir quand même que la prise de vitesse est surprenante quand on ne tient absolument pas compte du ratio poids enfant-poids de la charrette.
1: Ouais.
0: Deux, je répète, le boulevard du Lambermont n'est pas l'avenue de Tervuren.
1: Et ça se passe comment alors?
0: Je crois que je ne serai pas invitée à la fête des voisins cette année.
1: Ah, d'accord.
0: Voilà, mais ça c'était hier, c'est déjà loin. Donc on va vite passer un petit truc sympa pour aujourd'hui, histoire de faire oublier ce drame. Nous sommes lundi 21 septembre. Oui. Lundi 21 septembre, 264e jour de l'année 2026.
1: D'accord, vous savez bosser, dites-donc, aujourd'hui.
0: C'est énorme. Je ne sais pas si vous vous rendez compte, mais il reste 101 Dalmatiens avant 2027.
1: Pas mal.
0: Voilà, c'est bien dit comme ça.
1: Ouais, hein. Oui, là, d'accord.
0: Et je sais que comme moi, vous vous dites, où est passé 2026 ?
1: Oui, j'ai pas une petite idée moi, mais enfin bon, c'est vrai que c'est passé vite. Hein.
0: C'est passé très très vite, pour moi encore plus, et donc quelques petits repères avant la fin de l'année. On est à J-9 du passage à octobre. On est à J-43 avant que les Américains ne nous expliquent une nouvelle fois comment fonctionne leur démocratie grâce aux élections de mi-mandat.
1: Voilà.
0: On est à J-51 de notre prochain jour férié le 11 novembre. J-76 avant les polémiques Zwarte-Piet, racisme ou tradition. J-86 avant la sortie de Dune. Et ça, pour moi, c'est la meilleure des nouvelles parce que ça veut dire que oui, 2026 va finir comme elle a commencé, avec Timothée Chalamet dans le désert.
1: Excellent. C'est quoi? C'est la série ou c'est un film qui est sorti?
0: C'est le film. Film, hein. C'est le film.
1: Ah, magnifique.
0: Le dernier volet va enfin sortir. Mais donc voilà, dans 101 Dalmatiens, on sera en 2027. Et perso, j'ai l'impression qu'on est encore en mars. Voilà. Allez. Donc sur ce, ben, une très bonne journée, une excellente semaine et surtout à lundi prochain.
1: Merci Lulu. Pour fêter le retour de Lulu la semaine prochaine, on écoutera de la musique. Et là aussi, on va écouter Zapper Palace avec sa chanson Baiser des anges.

0: Baiser des anges. C'était Zapper Palace et il est l'heure de retrouver la chronique hebdomadaire qui va nous parler de sport aujourd'hui.
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2: Oui, salut Rémi, bonjour. Salut. Rémi Rucquois. On va s'intéresser aujourd'hui à un mot, on le prononce si souvent en sport, c'est le mot derby.
3: Et oui, ce mot qui désigne une rencontre entre deux clubs d'une même ville, d'une ville voisine ou même d'une même région. Et alors ce mot, il vient, comme très souvent en sport, d'Angleterre. C'est une ville anglaise en réalité.

0: en rugby, le traditionnel derby bruxellois chez nous en rugby, Titour Oscarbeck, Boisfort Rugby, oui. Et ça a été un derby assez mémorable, une victoire 26-25 des Scarbeckois à domicile, et tenez-vous bien, c'est un essai dans les dernières secondes qui a permis à Oscarbeck de rester vainqueur à domicile. Bruxelles est donc vert et noir en rugby, et puis il y a aussi eu un derby en hockey. Alors à Bruxelles, les derbies en hockey, il y en a à peu près toutes les semaines.
1: Souvent, oui, c'est vrai.
0: Ici, c'était entre le Dering et le nouveau venu en division d'honneur au niveau masculin et le Léopold. Défaite logique 2-7 du Dering. Une victoire qui permet par contre aux Huclois de prendre provisoirement la tête de la division d'honneur après seulement une journée. Hein. C'est le tout début. Okay.
1: Et c'est vrai que c'est toujours intéressant d'être dans le public, de voir les fans parce qu'ils se connaissent. Hein. Forcément,
0: oui,
1: ils se croient
0: souvent. Et au niveau amateur, les joueurs se connaissent aussi, notamment des derbys en rugby. Tout le monde se connaît un peu. C'est toujours des rencontres assez importantes, très chouettes à suivre.
1: Ah bah, c'était sympa de revenir sur le mot derby. Je ne savais pas. J'ignorais qu'il venait d'Angleterre.
2: Je l'ignorais aussi. J'aurais appris quelque chose aujourd'hui, comme beaucoup de fois, tous les jours d'ailleurs, en écoutant BX1. Merci Rémi, merci beaucoup. On écoute tout de suite Bon Public et leur chanson Road Workers avec l'accent s'il vous plaît.

Road Workers, là c'est bon, je l'ai dit avec l'accent cette fois-ci, ça va mieux. Road Workers, c'est un groupe basé à Bruxelles, un DJ, artiste DJ, cofondateur du collectif Magma, qui explore des musiques électro avec des lignes de basse et des influences plutôt festives. D'ailleurs, je crois qu'on va parler de fête avec vous tout à l'heure pendant la bonne nouvelle, Fanny. Et puis, qu'est-ce que je voulais... Ah ben oui, on va faire un petit point sur la météo, ça va être très rapide, vous allez voir, il fait beau. Là, il y a même du soleil qui est en train de pointer son petit nez, si je ne m'abuse. En tout cas, c'est lumineux. Même si le ciel est gris, il ne va pas faire froid, il ne va pas faire chaud et il ne va pas pleuvoir. La journée va donc être super. Voilà, si vous êtes... Donc là, c'était Road Workers et ça me fait penser que c'est des travailleurs de la route. Et on va parler de route aujourd'hui, vite fait, bien fait. Je vous parle de l'avenue Edith Cavell. Si vous êtes sur l'avenue Winston Churchill, vous allez croiser cette avenue Edith Cavell qui, où il y avait un hôpital avant qui a été détruit, puis maintenant il y a un centre hospitalier qui est à Delta, à côté de la VIB, à l'entrée de Bruxelles par la

0: le 411. Edith Cavell, c'était une infirmière britannique qui était établie à Bruxelles au début du XXe siècle, où elle a modernisé les soins infirmiers en Belgique. Durant la Première Guerre mondiale, elle soigne tous les blessés sans distinction et intègre un réseau clandestin pour sauver des centaines de soldats alliés. Voilà, arrêtée pour trahison par l'occupant, bien sûr, elle a été exécutée en 1915 à Tir National, un ancien complexe militaire situé à Schaerbeek. Son dévouement a profondément marqué la mémoire de la santé publique bruxelloise et on lui a fait cette rue. Voilà, quand vous passerez à proximité de la rue Edith Cavell, vous pourrez vous rappeler de cette femme formidable qui a aidé les Bruxellois. Voilà.
1: Mes fils, on est là-bas.
0: Ah, c'est génial.
1: L'ancien
0: ça.
1: Hôpital, évidemment. Ah, l'ancienne oui, maternité.
0: Oh, c'est formidable de... C'est chouette de pouvoir localiser comme ça. Moi, à chaque fois que je passe aussi de côté de l'hôpital d'Ixelles, je me dis, tiens, mes enfants, on est là-bas.
1: J'en ai deux aussi qui sont, on est là. J'ai beaucoup d'enfants, moi.
0: Ben oui, dites donc. C'est formidable, ça. Bon, allez. On écoute Jean-Paul Groove, King Jomier. Et puis, juste après, ce sera l'heure de la bonne nouvelle.

0: Jean-Paul Groove, King Jomi. Ça me fait penser à King Julian dans, dans Madagascar. Voilà, non, ça oui. réveille. Hein. Oui, oui, oui. Ouais, je suis un excellent siffleur. Voilà, voilà. Que de bons souvenirs. On accueille Aline. Comment ça va, Aline?
1: Mais ça va.
2: Hello.
1: Vous allez bien, vous?
2: Oui.
0: Bah, ouais, ça va super.
1: Et bonne nouvelle, il y a Jean-Paul Groove qui va arriver tout bientôt avec un album. Hein. Il y a le morceau avec Charles qui est sorti récemment. Là.
0: Ouais.
1: Restez seul. Évidemment, il y a plein de belles choses qui vont arriver. Et puis, il y a déjà beaucoup de dates annoncées pour leur tournée. Hein.
0: J'aime bien quand vous arrivez parce que vous arrivez toujours avec des petites infos sur la musique et tout. Vous êtes super calé. Et d'ailleurs, on vous retrouve dans Boucan à 9h, Fanny.
1: C'est ça. Fanny, maintenant.
0: Aline. Oh là là.
1: C'est un lundi matin. Et ce matin, à 9h30, on va parler musique, mais pas que, puisque je reçois Heya. Ça s'appelle Here You Are, pour être tout à fait exact. Et en fait, ce sont des événements qui permettent de créer du lien, de rencontrer des professionnels du milieu. Donc ça parle de musique, de stand-up, plein de choses. Il y aura deux artistes et puis une des personnes qui participent donc à ces événements.
0: Ok, ben merci beaucoup. C'est l'heure de retrouver la bonne nouvelle avec Fanny cette fois-ci.
1: Oui.
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0: Avec un petit morceau de Jean-Paul Groove à fond la caisse derrière, tout va bien. Alors Fanny, bonne nouvelle.

0: Aujourd'hui, une quatrième médaille d'or pour Remco. Le cycliste entre dans l'histoire.
1: Ah ben, je sais qu'il y avait beaucoup de fans de cyclisme qui étaient derrière leur écran hier pendant que d'autres pédalaient dans les rues de Bruxelles, puisqu'on le savait qu'il allait normalement briguer cette médaille. Remco Evenepoel l'a fait et il se profile de plus en plus comme le meilleur rouleur de tous les temps. C'est dire quand même. Wow. Il a décroché donc un quatrième titre de champion du monde du contre-la-montre chez les élites messieurs. Il a survolé carrément le chrono de la première journée des mondiaux de Montréal. Donc c'était au Canada hier. Je vous donne quelques chiffres, si jamais. Il a franchi la ligne après 39,2 km en 43 minutes 53 secondes et 13 centièmes à une vitesse de 52,4 km/h. C'est quand même plutôt pas mal. Il avait 57 secondes. Je vous la fais à la grosse louche.
0: C'est plus rapide que dans le tunnel Kortenberg, ça c'est sûr.
1: Je vous la fais à la grosse louche. Il avait 57 secondes plus ou moins d'avance sur ses poursuivants. Wow. Et donc, il est double champion olympique et il devient ainsi le premier coureur de l'histoire à remporter 4 titres consécutifs, donc 4 médailles quand même. Evenepoel signe sa 79e victoire de sa carrière.
0: Ça c'est beaucoup.
1: 12e
0: aussi.
1: Cette saison, 27e dans un contre-la-montre, c'est quand même pas n'importe qui. Voilà, donc deuxième du dernier Tour de France, également au départ, il sera au départ de la course en ligne des mondiaux dimanche prochain. Il va partager le rôle de leader dans la délégation belge avec Wout
0: Van Aert. On va suivre ça, soit dans les bonnes nouvelles, soit dans l'info sportive ici sur BX1.
1: Mais plutôt dans les bonnes nouvelles, parce qu'en fait, vous le savez, nous on fait de l'info exclusivement bruxelloise, ouais. Et donc il se fait que Remco n'est pas bruxellois.
0: Mais quand même,
1: je l'ai quand même mis.
0: Comme il est belge.
1: Voilà, je l'ai quand même mis en avant grâce à cette bonne nouvelle.
0: Merci Fanny. Eh ben, on vous retrouve à 10h, Fanny, pour le Flash.
1: Oui, à tout à l'heure.
0: À tout à l'heure. Et puis nous, on se retrouve demain de 6h59 à 9h dans Bruxelles Breakfast. Il est l'heure pour moi de vous souhaiter une excellente journée et de passer la parole à Aline juste après ça.
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6: Lundi 21 septembre, il est 9h. Soyez les bienvenus dans Boucan. Et puis tout de suite, on s'informe avec Camille Tenquin.
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6: Bonjour Camille.
8: Bonjour Aline, bonjour à toutes et tous. Yves Goldstein restera à la tête du Musée Canal jusqu'à son ouverture en novembre, mais il est écarté de sa succession. L'information vient d'être communiquée par le cabinet du ministre-président bruxellois Boris Dilliès. Ce dernier souhaitait le départ du directeur. Lui ne prévoyait de partir qu'en 2027. Finalement, d'un commun accord, le contrat du patron de Canal expire le 30 novembre, immédiatement après le week-end d'ouverture. Yves Goldstein ne devrait pas n'ont plus joué de rôle particulier dans la recherche de son successeur. Première séance plénière pour les députés bruxellois aujourd'hui et demain après les congés parlementaires. Le début d'un agenda politique chargé, mais le président du Parlement réfute l'intérêt d'une rentrée anticipée comme le demandent certains dans l'opposition. Écoutez Bertin Mampaka, il était interrogé par Michel Gaillard.
9: Il y a des budgets qu'il faut préparer à partir du mois de novembre, dont le vote final va intervenir en plénière probablement, certainement vers le 17 décembre, parce qu'il y a déjà un agenda qui est déjà tracé. Donc, en fait, le Parlement aurait pu se réunir tout le temps pendant ses vacances, c'est déjà arrivé plusieurs fois. Les parlementaires sont sur le terrain depuis fin août. Je vois beaucoup de collègues qui sont sur le terrain, qui visitent. S'il n'y a pas de commission, les parlementaires travaillent.
8: Le célèbre paléontologue Pascal Godefroy a été suspendu de ses fonctions à l'Institut royal des sciences naturelles. Une suspension sur fond de soupçons de conflit d'intérêts. La société de son épouse aurait notamment remporté un marché lié au montage du diplodocus exposé à Bruxelles. Le parquet de Bruxelles a ouvert une enquête sans donner davantage de détails. Et puis dans le centre-ville,

0: l'interdiction de boire de l'alcool sur la voie publique dans plusieurs zones est prolongée jusqu'en 2030. Le piétonnier, le marché au port et le parc Marguerite Duras sont concernés. La mesure doit être votée ce soir au Conseil communal. Lancée en 2020, elle est régulièrement renouvelée. Selon la ville de Bruxelles, l'interdiction porte ses fruits sur le nombre de PV dressés. La consommation d'alcool reste autorisée sur les terrasses Horeca. Les maladies cardiovasculaires sont la première cause de mortalité chez les femmes. Selon la Ligue belge de cardiologie, elles tuent près de 6 fois plus que le cancer du sein. Chaque année, près de 14 000 femmes meurent d'une maladie cardiovasculaire en Belgique. On écoute le docteur Agnès Pasquet, elle était l'invitée de 7h50. Elle nous détaille les symptômes.
1: La maladie cardiovasculaire passe plutôt pour être une maladie masculine. Alors tout le monde connaît les symptômes de l'infarctus, la douleur dans la poitrine, la douleur dans le bras gauche qui irradie. Et c'est vrai que c'est beaucoup plus associé aux hommes plutôt qu'aux femmes. Alors c'est vrai que d'une part, les femmes ont peut-être un peu moins tendance à se préoccuper de leur santé. Ça, c'est une première chose. Et puis, par exemple, tes signes et tes symptômes sont parfois un petit peu moins typiques chez la femme. C'est pas toujours la douleur qu'on décrit, la sensation de pression. C'est parfois plutôt une sensation de fatigue, une sensation de malaise généralisé, parfois une douleur dans le dos. Donc des choses qui sont quand même relativement peu typiques pour la présentation d'un accident cardiaque.
0: Près d'une demi-tonne de déchets ont été ramassés lors du World Cleanup Day à Bruxelles. Hier matin, quelques 200 personnes se sont rassemblées près de Tour et Taxi pour une grande opération nettoyage. Munis de sacs poubelles et de pinces à déchets, les participants ont sillonné les quais du canal où ils ont récolté plus de 430 kg de déchets, dont 92 kg de plastique uniquement. Ce week-end avait lieu la fête de la BD à la Bourse, un événement incontournable. Habituellement organisé sur 3 jours à Tour et Taxi, cette édition plus condensée s'est adaptée aux coupes budgétaires imposées par le gouvernement bruxellois. Quentin Delvoye, organisateur de l'événement, explique au micro de Valentine Relus comment ils ont dû s'adapter.
2: Et on a essayé de trouver une solution, une sorte de plan de sauvetage, revenir à l'ADN du projet de la manifestation, donc ramener la fête de la BD ici dans le centre-ville. À la Bourse, on a choisi la Bourse parce que c'est vraiment un lieu de passage plutôt qu'un lieu de destination comme pouvait l'être Tour et Taxi. Et aussi pouvoir se baser sur le maillage commerçant et culturel du centre-ville pour montrer aux Bruxellois qu'il y a plein de choses à découvrir ou à redécouvrir dans le centre.
0: Et voilà, c'est la fin de ces informations de 9h.
3: Merci Camille, on te retrouve tout à l'heure.
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3: Et Boucan démarre avec elle, évidemment, la culture et la musique de la Fédération Wallonie-Bruxelles. Ce matin, à 9h30, je reçois le collectif Eya, Here You Are. C'est Mélanie qui représentera donc le collectif. Et je reçois également deux artistes, Asma Solista et Nel. On va parler musique, mais pas que. Rendez-vous donc dans une petite demi-heure. Et puis, on aura un podcast, évidemment, à vous diffuser après les informations de 11h, qui s'appelle donc Nos souvenirs sont votre avenir. C'est une série de fiction radiophonique qui a été écrite donc par Adrien Pinet et Thomas Licata. On s'inspire donc d'une nouvelle d'Alain Damasio. En fait, on va se plonger dans notre rapport à la mémoire, aux métadonnées, au réel, aux fausses informations, les fake news comme on les appelle, et puis aussi à l'intelligence artificielle. Rendez-vous donc à 11h, et puis évidemment de la musique, des rendez-vous culturels tout au long de cette émission. On commence d'ailleurs cette belle programmation. Merci d'écouter Boucan ce matin.

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0: Allez, saut en 2008 avec du James Dino à l'instant. Chercheur d'énergie, c'est le morceau qu'on vient d'écouter ensemble ce matin.
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0: À 9h30, on sera en compagnie de Mélanie du collectif Heya, Here You Arts. Et puis aussi deux artistes, hein, Nel et Asma Sulista, qui font donc partie des Heya Sessions. Donc soyez au rendez-vous. On en parle dans une bonne quinzaine de minutes. D'ici là, il y a Isaac qui arrive. Et juste avant, un très beau titre de Blue Samu. Un titre que j'aime vraiment particulièrement qui s'appelle Stains. Vous allez voir, c'est tout doux et ça va faire du bien en ce lundi matin.
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1: Et l'occasion de faire du bruit jusque midi en direct, en radio, web radio et puis aussi en télévision. Et dans un petit peu plus de 10 minutes, on va enfin parler culture dans cette émission avec Mélanie, Asma, Soulista et Nel. On va parler musique, mais pas que, puisqu'on va parler des Heya Sessions qui permettent en tout cas la rencontre entre artistes, de la création de liens, la rencontre entre professionnels du secteur. Encore un petit peu de patience pour aller jusque là. J'ai évidemment prévu plein de belles choses, mais d'abord je fais un petit tour du côté du ciel. Hein. Petit banc de brouillard ce matin qui se dissipe gentiment. Ça va aller mieux dans le courant de la journée. Il y aura quand même quelques nuages, mais un beau soleil qui attend derrière. Et puis jusqu'à 19 degrés sur Bruxelles. Comme ça, c'est dit. Avant de se retrouver pour la culture, beau rêve avec À bientôt demain. Ça arrive juste après Adaouda. Et tout de suite, il y a Nsangu qui arrive avec Mon amour et Zizani. Et je vous rappelle que je l'ai vu sur scène à Esperanza. Et c'était plutôt vachement bien comme concert. Si vous avez l'occasion de la voir, allez-y, courez, n'hésitez pas.
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C'est prêt. J'espère que ça te plaira, Georges. J'ai mis tout mon temps, tout mon cœur et mon énergie pour toi. Oui, bien sûr. Dis-moi, Georges. Mais j'ai mis tout mon temps, tout mon cœur et mon énergie.

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0: 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Autre chose qu'être trop honnête, je pourrais pas l'être. 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À bientôt demain, enfin peut-être.
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3: Et ça y est, il est déjà 9h30 dans Boucan. Temps pour moi de parler culture avec vous. Évidemment, je ne suis pas seule dans ce studio. Je suis avec Mélanie. Bonjour Mélanie.
4: Bonjour.
3: Tu vas bien?
4: Je vais super. Et toi?
3: Ben, très très bien. Merci. Tu es la fondatrice de Heya, un collectif Hear You Art.
4: Tu le dis super bien.
3: Mais merci, ça fait plaisir. Puis je suis aussi avec Asma Saulista. Bonjour Asma.
5: Bonjour.
3: Ça va?
5: Ça va, merci.
3: Tu es là pour parler slam et musique.
5: Oui.
3: Et puis finalement, il y a Nel aussi qui est avec nous. Bonjour Nel.
6: Enchantée, bonjour.
3: Tu vas bien?
6: La forme.
3: On est beaucoup dans ce studio, je suis ravie de vous avoir toutes les trois avec moi ce matin. On va parler justement de Heya, puisqu'il y a des sessions, les Heya Sessions, c'est comme ça qu'on dit Mélanie?
4: Oui, tu le dis toujours bien.
3: La prochaine, c'est le 6 novembre, on a un petit peu de temps avant que ça arrive, mais pas de problème, je le rappellerai de toute façon.

0: au micro. Le concept, c'est quoi? C'est la rencontre entre des artistes, c'est la création de liens. C'est un espace pluridisciplinaire.
1: Ouais, c'est exactement ça. Par contre, la prochaine, c'est ce vendredi.
0: Ah, c'est ce
1: le
0: vendredi.
1: 25 septembre. Oui, c'est beaucoup
0: plus
1: imminent que ça.
0: Pourquoi j'ai noté le 6 novembre, moi?
1: Ben, il y en a pas une, mais écoute, on peut la programmer si ça te fait plaisir le 6 novembre.
0: C'est fou. Pourquoi j'ai écrit ça?
1: On en fait plus ou moins une par mois. Et l'idée, oui, c'est que ce soit des rendez-vous pluridisciplinaires. Donc, on aura de la musique, on aura du slam, comme on les représente hautement aujourd'hui avec Nel et Asma. Mais on a aussi de la danse, on peut avoir de la poésie, on peut avoir des formes théâtrales, on
0: du
1: peut avoir du stand-up, bien évidemment. Voilà, donc c'est 5 minutes par personne, c'est l'idée, c'est qu'un artiste, une artiste arrive ou bien seul ou bien entouré de son crew sur la scène, sur la petite scène,
0: ouais.
1: Et voilà, propose une performance artistique, et puis il y a des pros dans la salle, et on forme cette AIA session qui sera unique parce que c'est jamais les mêmes personnes évidemment qui reviennent. Donc voilà, c'est une soirée aussi où on connecte pas mal avec des pros.
0: Ouais, c'est un peu style open mic du coup, hein, puisque c'est 5 minutes, chacune à son tour.
1: Exact.
0: Est-ce qu'on pourrait imaginer du drag par exemple?
1: Oui, bien sûr.
0: Vous en avez déjà eu ou pas, ou pas encore?
1: On va avoir une performance la vendredi.
0: Pour la première fois?
1: Ouais. C'est pas 100% drag, mais c'est un artiste que j'ai pas encore vu sur scène et qui fait aussi du drag. Je ne sais pas ce que ce sera, ça
0: peut être
1: performant. Je vous invite à venir voir ça avec moi.
0: J'allais demander parce qu'on peut s'inscrire sur le site, hein, c'est ça, pour venir participer.
1: Oui, on ouvre les appels aux candidatures à chaque un peu avant chaque date.
0: On peut encore s'inscrire ici ou c'est trop tard pour
1: C'est trop tard, c'est booké pour ce line-up là. Mais le 25, on ouvre pour la prochaine fois. Donc à partir de vendredi, vous pourrez vous inscrire.
0: Voilà, comme ça c'est dit. Bon, l'idée c'est de mélanger différentes performances, en tout cas différentes pratiques, avec des artistes parfois un petit peu plus confirmés et puis d'autres moins. L'idée c'est aussi de faire du réseautage, je suppose, d'aller à la rencontre des uns des unes des autres.
1: C'est exactement ça, ouais. C'est très important de pouvoir connecter et de le faire de manière assez chaleureuse, assez informelle aussi. Voilà, c'est au cours de cette soirée où les choses se font. J'invite aussi des parrains et des marraines qui sont actrices du secteur culturel et qui sont là aussi pour faire le pont avec les personnes et qui sont des pros, qui sont un peu incontournables. On a eu la SABAM, on a eu Playwright, on a eu la SACD, la SCAM, tous ces organismes-là, Amplo et j'en passe.
0: Ouais.
1: Ça peut être aussi des journalistes culturels qui expliquent aussi leur job et qui font le lien avec les gens sur scène. Donc si tu veux venir, Aline, tu peux être marraine aussi.
0: Ah, ce serait avec grand plaisir en tout cas. Je précise que donc Asma et Nel, vous avez toutes les deux participé donc aux AIA Sessions. Comment vous l'avez vécu cette expérience de la scène?
2: Eh bien, pour démarrer, moi c'est vrai que c'est le moment, donc il y a un an et demi, je dirais, où j'ai repris la musique. J'avais fait une longue pause de 4 ans et c'est vrai que c'était un petit peu difficile de revenir comme ça et même sur scène. Et en fait, j'ai trouvé un petit cocon hyper chouette, un accueil comme j'avais jamais eu. Parce que c'est vrai que, pour rappeler l'anecdote, les premières AIA Sessions se passaient dans le salon de Mélanie.
0: C'était il y a combien de temps les premières d'ailleurs?
1: C'était il y a 18 mois. Enfin, oui.
0: Ah, donc ça a grandi vite quand même.
1: Ouais.
2: Ah oui, franchement, ça a été un super cadre et j'ai fait des rencontres avec qui là je converse encore et notamment professionnellement, c'est hyper chouette pour les artistes, notamment émergents et émergentes.
0: Et pour toi, Asma, c'était quoi l'expérience? Comment tu l'as vécu?
3: Ben moi, j'étais pas trop à la recherche, mais Mélanie était venue me voir après une performance et du coup, je m'étais dit pourquoi pas. Et j'étais très fatiguée, comme aujourd'hui, en lendemain de gros festivals. Mais j'ai vraiment aimé le cadre, d'autant plus dans ton salon. Je pense que ça apportait encore plus un côté chaleureux. Et puis en fait, oui, il y a eu des vraies rencontres. Il y a une artiste avec laquelle je collabore encore maintenant.
0: Wow.
3: Il y a une journaliste, après on s'est vu en interview, mais du coup on se connaissait déjà. Ça a quand même un peu facilité la tâche.
0: Ouais, j'imagine.
3: Et puis j'étais bookée aussi par des artistes qui étaient là et qui organisaient des soirées. Donc ouais, ça crée des réseaux. Pas directement forcément, mais en fait...
0: Ouais. T'étais où hier? Tu dis que t'étais bien fatiguée pour gros festival.
3: Je sors du Poetic Bazaar.
0: Ah bah oui, bien sûr, c'était au Hall d'Escarbec du coup ce week-end. J'imagine que c'était une chouette expérience aussi.
3: Tout à fait.
0: 5 minutes sur scène, est-ce que ça peut être presque frustrant par moment? Je pose la question parce que je sais que l'idée c'est d'avoir un maximum d'artistes qui montent sur scène, hein, mais bon, voilà, parfois on a envie de pouvoir donner plus.
2: C'est clair. Mais en même temps, du coup, il y a un petit côté urgence comme ça où on se dit, OK, c'est là maintenant ou jamais, littéralement.
0: Faire.
2: Donc en fait, c'est un super bel apprentissage, notamment. Donc là, par exemple, quand j'ai la chance de faire des plus longs concerts, là, pour l'instant, je suis encore au stade où je fais beaucoup de premières parties. Donc là, c'est une demi-heure. Déjà là, c'est un peu frustrant.
0: Ouais.
2: Mais alors, donc 5 minutes, ouais, c'est un bel exercice. Mais en même temps, c'est aussi des soirées où tu vas découvrir plein d'artistes différents. Et moi, maintenant, je les vois un petit peu comme ça aussi, les AIA Sessions. C'est pas que mon show.
0: Mais c'est ça.
2: Mais c'est plus la découverte, quoi.
0: On l'a dit, un type open mic, ça veut dire accepter de collaborer finalement avec d'autres artistes d'une certaine façon. Je suppose aussi qu'on peut pas avoir trop de fioritures, hein, trop de musiciens, musiciennes, ça prend trop de temps à installer. On va droit au but, on montre qui on est, c'est un petit peu ça aussi, je suppose.
1: Oui, c'est ça. L'idée, c'est vraiment de montrer une partie évidemment de son univers en 5 minutes et donner envie.

0: d'en savoir plus, d'en découvrir plus dans un autre format plus tard, parce qu'on les suit, ces artistes, on fait tout pour les mettre en avant. Et c'est vrai que, bah, tu le disais, il y a le rapport entre les artistes qui est important, et puis il y a le rapport pour le public. Et en fait, j'ai créé un concept de soirée qui m'aurait plu à moi en tant que public et en tant que pro. Et je pense que la chaleur et l'intimité que j'ai envie de mettre dans ces soirées se ressent parce que les gens le ressentent et se sentent bien dans ces soirées.
1: Mmh. Justement, elle est née d'où, cette initiative? C'est à la suite de quoi que tu t'es dit, Mélanie, que tu voulais fonder
0: En fait, j'ai travaillé 10 ans dans un théâtre qui s'appelle le Théâtre des Martyrs. J'étais attachée de presse là-bas et j'étais vraiment entre les artistes, le public et puis l'équipe administrative, les techniciens et techniciennes. Et je sentais à la fois qu'il manquait d'un outil, donc c'est Heya, l'outil. Et puis cet outil, bah, j'y travaillais derrière un ordinateur 100% de mon temps, et très vite... le côté relations publiques, communication en direct avec des vrais gens, sentir la présence des artistes et les voir sur scène, ça me manquait.
1: Ouais.
0: Donc d'abord égoïstement, j'ai eu envie de faire ces soirées pour donner une scène à des artistes, mais les voir jouer aussi moi.
1: Pour toi, sentir quelque chose.
0: Exactement.
1: Suppose.
0: Et inviter les pros à venir les voir. Et ça c'était important.
1: Dans ton salon d'ailleurs.
0: Et dans mon salon, dans un premier temps, parce que pourquoi pas. Et ouais, c'était cet espace-là, l'espace du partage, le temps d'une soirée, et puis faire grandir une communauté autour de l'outil Heya Session, et que ce soit très vite pluridisciplinaire, parce que cet outil s'adresse absolument à tous les pros du secteur.
1: Mais c'est vrai que toi, tu viens du théâtre à la base, et finalement, tu t'es ouverte à plein de disciplines différentes. C'est gratifiant, je sais pas, il y a quelque chose de nourrissant là-dedans.
0: Ouais, je me suis dit, mais pourquoi je suis pas allée voir autant de choses avant? Bon, après, secrètement, je le sais parce que je travaille beaucoup, mais c'est vrai que quand on est dans le théâtre, on est beaucoup dans le théâtre, et peut-être qu'on va pas assez voir d'autres formes artistiques, et c'est très chouette de découvrir ce secteur musical qui est vivifiant. Tu mets un pas dedans, tu peux, enfin voilà, et puis Bruxelles est très foisonnante, quoi, donc il y a une proposition. Enfin, plusieurs par soir, et ça n'arrête pas, quoi.
1: Puis j'ai l'impression qu'il y a de plus en plus de volonté de créer des ponts entre les différentes, justement, pratiques, hein, parce qu'aujourd'hui, il y a beaucoup de performances qui sont dites hybrides. Et moi, j'ai l'impression, en tout cas, qu'il y a vraiment une volonté des différentes structures d'aller, de tendre vers ça. Pour vous, est-ce que ça représente quoi, ce genre d'opportunité, Asma et Nel, d'avoir justement des initiatives comme celle-ci? Asma, peut-être.
2: Pour moi, le côté interdisciplinaire, justement, ça, c'est au cœur de ma pratique, donc ça me parle beaucoup. Je pense que c'est des choses qui peuvent être des tremplins ou pas, mais c'est sûr que quand on nous tend la main, comme on va d'habitude nous-mêmes beaucoup chercher les choses, on ne dit pas non quand on a une main tendue devant nous.
1: Oui, c'est sûr.
3: Et puis se sentir moins seul peut-être aussi. En tant qu'artiste, parfois, c'est vrai qu'on est dans notre coin, que ce soit la composition ou même toutes ces démarches-là pour essayer de faire de plus en plus de musique. Le but, c'est que ça prenne de plus en plus ampleur dans nos journées. Et donc, parfois, la solitude arrive avec ça, en tout cas pour mon cas. Et donc, les Heya Sessions, c'était aussi rencontrer d'autres artistes, quoi qu'ils fassent, mais en tout cas... ouais, c'est ça, de moins
1: galère.
3: Sentir seule, quoi. Ouais.
1: Mais je parle aussi de galère, hein, parce qu'on sait ce que c'est, hein, c'est un investissement d'argent que parfois on n'a pas, voilà, parfois on manque d'espace de répétition ou de, enfin, en tout cas d'espace de travail. Je sais pas si vous le voyez comme ça, parfois on manque d'un certain réseau, d'un carnet d'adresses. Donc là, on se retrouve tous ensemble et on peut partager tout ça, hein.
0: Oui, et puis ça crée une force entre eux aussi et entre elles, parce qu'il y a eu un musicien, par exemple, qui est passé, mais qui par ailleurs faisait des vidéoclips et qui a commencé à proposer, en fait, ce groupe de la Heya Session à laquelle il a participé. Mais en fait, voilà, j'en fais et je sais qu'il a collaboré après avec d'autres artistes. Donc, si ça peut en plus former une sorte de groupe qui se soutient, parce que c'est vrai, les artistes sont seuls et il faut qu'ils trouvent du soutien entre eux et entre elles. Et voilà, si ça peut servir à ça, c'est encore mieux.
1: Non, je suis d'accord. Il y a des performances live. Moi, je propose, Asma, que tu nous donnes un petit aperçu de ce qu'on pourrait imaginer entendre lors d'une de Heya Sessions, si tu es d'accord.
2: Ouais, avec une des facettes en tout cas.
1: Une des facettes, en effet, celle du slam.
2: Absence silencieuse, cicatrice sur la joue, trop petite tombe, œil brûlant du loup. Linceul d'écume sans papier, mâché, craché, luttes acharnées, écho du cobalt, mental d'acier qui craque, histoire de nom non entendu, sirène qui effraie, peuples exterminés, le monde brûle. Et je pleure pour tenter d'éteindre les flammes, mais peut-être qu'ensemble, nous renaîtrons de ces cendres.
1: Merci Asma, c'était très beau en tout cas comme partage. Un tout petit extrait de ce que tu pourrais proposer. C'est l'une de tes facettes.
2: Oui, il y a aussi des chansons, de la poésie écrite. Bon, voilà, j'ai ici un petit livre. Je suis dans pas mal de recueils aussi. Donc,
1: N'hésite pas à faire la promo du petit livre d'ailleurs.
2: Ça, c'est,

0: C'est celui avec lequel je travaille le plus parce que c'est vraiment mes textes. Après, je suis aussi dans des recueils collectifs.
1: Bris de verre.
0: Et voilà, c'est un peu justement, je trouve que les mots chantés, ça amène quelque chose. Les mots déclamés, on a une autre écoute sur les paroles, hein, c'est vraiment sur le texte. Et quand on lit, alors on arrive vraiment à passer des messages d'une autre manière. Mm-hmm. C'est comme si on s'adressait à des canaux différents de la personne.
1: Mm-hmm. On va y revenir, hein, parce qu'évidemment, ta voix, tu la portes pour de bonnes raisons. On va en parler dans quelques minutes si tu veux bien. On va faire une petite pause musicale et je propose justement qu'on écoute un de tes titres, Nel, le morceau Bruit. Et on aura aussi l'occasion de t'entendre du coup en live. Plein de belles choses ce matin, en tout cas moi je suis ravie. On fait une petite pause, on se retrouve dans quelques instants.
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1: On est de retour en studio, en très très bonne compagnie ce matin, avec Mélanie, la fondatrice de Heya. Je suis aussi avec Asma Saoulista, qui nous a donc déclamé un texte hein, juste avant la pause. Et Nel, ou avec qui on va parler musique. Nel, on a entendu justement ton morceau « Bruit » à l'instant, un titre présent sur ton EP qui est sorti donc en novembre 2025, EP qui s'appelle « Barbelé », un univers pop. On l'entend. Tu parles de la philosophie du roseau. C'est quoi la philosophie du roseau?
2: La fameuse. C'est une philosophie que je me suis un petit peu créée à moi toute seule. Parce que pendant longtemps, j'ai quand même un petit peu galéré à gérer ma sensibilité. On en a tous une. Mais en tout cas, moi, j'avais du mal à trouver le juste milieu et à trouver ça chouette et normal. Et grâce à la philosophie du roseau, j'ai trouvé une part de positivité. Parce que en fait, c'est juste l'histoire du chêne et du roseau. Donc on est sur un étang, il y a le chêne qui fait le dur, qui pleure jamais et qui se fout un petit peu de la tronche du roseau, qui lui plie dans tous les sens et qui se laisse aller à ses émotions. Sauf qu'un beau jour, la tempête s'abat sur l'étang et le chêne qui continue à faire le dur face à cette tempête craque. Alors que le roseau, lui, plie, oui, mais il ne rompt pas. Et je trouvais que

0: Yes, merci. Je vois que Mélanie connaissait toutes les paroles, non?
1: Ah ouais, mais... un petit peu.
2: J'adore.
0: Il y a un futur titre qui arrive, un single qui s'appelle 16 bougies, c'est ça?
2: Exactement.
0: Est-ce qu'on pourra te voir sur scène le chanter celui-là ou pas encore?
2: Bien sûr que oui, je suis trop contente. On a une super date qui arrive le 19 octobre au Botanique. C'est un lundi soir, c'est très bizarre d'ailleurs, je trouve. Mais donc, si
0: c'est bien parce que généralement il n'y a rien le lundi.
2: Mais en fait c'est ça, donc j'invite tout le monde à venir à 18h30, c'est tôt, mais après le boulot pour l'afterwork ça peut être sympa.
1: On sera là.
2: En première partie de Essila, si les gens connaissent, qui a représenté la Belgique à l'Eurovision.
0: Ouais, bien sûr, tout le monde connaît Essila, bien entendu. Mais merci pour cette performance. Donc on l'a dit, il y a de nouveau qui va arriver. Là, on vient d'avoir un petit aperçu de ce qu'on pourra voir, en tout cas vendredi et puis au Botanique. Hein, donc dans quelques jours, ça va arriver très très vite. Asma, j'aimerais bien qu'on vienne un petit peu aussi à ton travail et tes différentes casquettes. Hein, on l'a dit, du slam, du chant, du rap aussi.
3: Oui, il y a un single de rap qui va sortir. Je ne sais pas encore quand.
0: Mais... dis-nous tout. Est-ce qu'on peut déjà teaser un petit peu et donner envie à celles et ceux qui nous écoutent?
3: Ce sera mon premier rap. J'écoute du rap depuis très longtemps et souvent quand j'écris en rap. Et puis il y a les mélodies qui viennent ou pas. C'est un rap qui a été écrit il y a longtemps et qui est encore trop d'actualité. Donc c'est pour ça que je le sors.
0: Ouais, ok, d'accord. Il est temps. Mm-hmm. C'est ça.
3: Ouais.
0: Tu dis que tu es la voix tremblante des invisibles.
3: Oui, j'ai une partie de mon écriture qui est très personnelle. Je pense comme tout le monde, il y a des urgences d'écrire qui viennent de ce qu'on vit personnellement. Mais c'est vrai que dans ce que je vis, il y a aussi beaucoup de choses qui sont liées au collectif et au monde. Et donc, il y a beaucoup de mes textes qui abordent des sujets de société. Mm-hmm. J'essaye d'allier justement l'artistique et le militantisme. Et en fait, les deux se croisent à plein d'endroits. Parfois, mm-hmm. je suis artiste dans des milieux militants. Parfois, je suis militante au sein des milieux artistiques. Et je pense que l'art a vraiment un rôle important à jouer.
0: C'est important, en tout cas, pour toi, d'utiliser ton art au service de...
3: Oui. Pas que, évidemment, mais je pense que c'est vraiment un média qui va être écouté par des gens qui vont pas forcément lire un article de presse ou signer une pétition ou aller en manifestation. Je pense que ça s'adresse à beaucoup plus de gens.
0: Ta voix, elle porte en tout cas la voix de celles et ceux qu'on entend peut-être pas assez.
3: Oui, malheureusement, il y a des gens à qui on donne pas la parole, même qui sont ici, mais qui sont pas forcément visibilisés. Et puis il y a des gens qui sont loin et qui doivent être représentés aussi.
0: Mm-hmm. Le dernier...

0: Le single en date hein, que tu as dévoilé, il s'appelle Camarada Latina, c'est ça?
1: Camarada Latina.
0: Merci de le dire correctement. On va évidemment l'écouter en fin d'interview en entier pour se faire plaisir. Je propose quand même de rappeler que ce vendredi, c'est donc la Heya Sessions, la future qui est organisée donc par Heya, Here You Art, hein, donc qui a été fondée par toi. Mélanie, c'est une grande équipe aujourd'hui ou pas?
2: Alors, 80% du temps, c'est une toute petite équipe. Et puis, les 20% qui restent, c'est pour les events. Et là, on est une grosse équipe. Et en fait, Here You Art, c'est aussi une plateforme qui est un LinkedIn pour les professionnels de l'art et de la culture. Et dans ce cadre-là, on a déjà une communauté de 345 personnes qui testent l'outil. Voilà, donc c'est quelque chose qui grandit de jour en jour. Nous, on améliore l'outil. On essaie d'en faire quelque chose le plus chouette à utiliser, mais surtout utile pour vos métiers.
0: Et donc, j'ai une question. Est-ce que ça veut dire si moi, je suis à la recherche d'un certain profil dans le milieu, je peux aller voir sur cet outil?
2: Exactement.
0: Ok, c'est comme un carnet d'adresses en fait.
2: Exact, c'est un carnet d'adresses, un répertoire interconnecté. Donc c'est vraiment, tu crées ton profil professionnel, c'est ta carte de visite, tu peux être mis en lien avec d'autres personnes recherchées. Il y a un moteur de recherche avec un système de filtre où tu en viens à chercher la collaboration juste. Et du coup, on voudrait remettre de l'équité aussi dans ce milieu où on est souvent biaisé par la fame, l'aisance sur les réseaux sociaux, l'argent aussi. Et en fait, nous, on considère qu'un professionnel de l'art et de la culture ne doit pas être mis en avant plus qu'un autre.
0: C'est ça les enjeux aujourd'hui culturels?
2: Je pense que c'est un enjeu important dans ce secteur. En tout cas, c'est de ça qu'on est parti et c'est ce que j'avais compris de mon expérience au théâtre en travaillant aux côtés des artistes. Mais je le disais aussi... des techniciens et techniciennes, des gens de l'administration, des gens qui étaient autour de moi et c'était pluridisciplinaire. Tu le disais tout à l'heure, l'art l'est et au théâtre, par essence, voilà, on croisait des gens de toute discipline, tout métier, qui avaient souvent plus d'une discipline et plus d'un métier, qui étaient au croisement de plein de choses et qui pouvaient pas avoir un CV artistique qui reflétait vraiment ce qu'ils faisaient. Et donc, voilà, de l'équité et le reflet de ce que tu fais, être le plus fidèle possible à tes différentes casquettes et pouvoir les mettre en avant, te visibiliser et te mettre en connexion. C'est vraiment les missions de Heya.
0: On s'en rend bien compte en tout cas. Donc je rappelle, la prochaine session, c'est à la scène ce vendredi du côté
2: exactement,
0: de Skarbek. Nel, on pourra te voir sur scène et puis on pourra te voir le 19 octobre en première partie de Essila. Ça se passe au Botanique un lundi soir et ça tombe bien parce que c'est le jour de relâche pour le théâtre. Donc allons voir des concerts finalement le lundi. Et puis Asma, il y a un single de rap, le premier, qui arrive tout bientôt. Et on va se quitter avec ton dernier morceau. Je préfère que tu le dises toi.
1: Camara Latina.
0: Merci. Merci Asma Saulista. Merci Mélanie. Merci Nel d'être venue dans ce studio. Et puis on se voit très bientôt.
2: Merci Aline.

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1: Il est 10h sur BX1 et on s'informe tout de suite avec Fanny Rocher.
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1: Rebonjour Fanny.
2: Rebonjour Aline, bonjour à toutes et à tous. Yves Goldstein restera à la tête du musée Canal jusqu'à son ouverture fin novembre. Cependant, il est écarté du processus de sélection de son successeur. L'avenir de la direction générale de Canal faisait l'objet de vives tensions au sein de la majorité bruxelloise ces derniers jours. Son ministre président, le ministre président de la région bruxelloise Boris Dilliès, a donc tranché. Première séance plénière pour les députés bruxellois aujourd'hui et demain après les congés parlementaires, le début d'un agenda politique chargé, mais le président du Parlement réfute l'intérêt d'une rentrée anticipée, comme le demandent certains dans l'opposition. Bertin Mampaka l'a déclaré ce matin sur nos antennes. Il était interrogé par Michel Gaillard. Chaque année, près de 14 000 femmes meurent d'une maladie cardiovasculaire en Belgique. Dans le cadre de la Semaine du cœur, la Ligue de cardiologie rappelle que les maladies cardiovasculaires constituent la principale cause de décès chez les femmes. Elles tuent près de 6 fois plus que le cancer du sein. La Ligue belge de cardiologie est également propose cette campagne intitulée « Le cœur des femmes ». Elle invite les femmes à passer un bilan cardiovasculaire complet vers l'âge de 50 ans. L'un des dossiers judiciaires les plus attendus de cette rentrée en Brabant-Wallon s'ouvrira ce lundi devant la cour d'assises de Nivelles. Il s'ouvre en ce moment. Nicolas Hulens de Scotton y comparaît pour l'assassinat de sa belle-mère Myriam Le Chien Hulens à O1.

0: mars 2023. Le procès devrait s'étaler sur environ 2 semaines. Nicolas Hulens connaîtra ses jurés dans la journée. Et puis la ville de Bruxelles organise une semaine mondiale du nettoyage jusqu'à vendredi. Ce lundi, le musée des égouts et l'association City to Ocean organisent une visite guidée sur le thème « Moins de déchets, plus de poissons ». Un ramassage des déchets aura lieu pendant la visite. Hier, 200 personnes se sont assemblées hier matin près du site de Tour et Taxi à Bruxelles pour l'opération nettoyage organisée par l'association River Cleanup. Munis de sacs, poubelles et de pinces, les participants ont longé les berges du canal de Bruxelles et ont récolté 440 kilos de déchets, dont 92 kilos de plastique. Prochaine information avec Elena Loison, ce sera à 11h.
1: Merci Fanny.
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1: Et restez bien à notre écoute à 10h30. On fait le point sur les sorties culturelles à faire en ce lundi 21. Bienvenue à celles et ceux qui viennent de se connecter à l'instant. Vous écoutez Boucan, on est en direct jusque midi en radio, web radio et puis aussi en télévision. Et tout de suite, il y a du Lude et les Métamorphoses qui arrivent. Lude que j'ai eu l'occasion de voir au Forest Sound pour l'ouverture. C'était le vendredi. Tout ça, ça arrive après Le Motel et Yellow Straps. On écoute Assurance. Merci de nous suivre ce matin.
3: On commence.

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1: Il est tout juste 10h, passé de 11 minutes, vous écoutez Boucan et on fait un petit point du côté du ciel avec ce ciel partiellement nuageux. Les nuages vont rester avec nous cet après-midi, mais il y aura tout de même de belles éclaircies avec jusqu'à 19 degrés. Avant de se retrouver pour faire le point sur les sorties culturelles, ça c'est dans un petit peu moins de 20 minutes. Il y a évidemment encore plein de belles choses à vous mettre dans les oreilles, notamment Glass Museum.

c'est un remix de Haring. On va écouter Waves. Vous le savez, notre playlist, elle est 100% Fédération Wallonie-Bruxelles. C'est vraiment notre credo. On se fait plaisir du coup, on l'écoute. Glass Museum, c'est maintenant dans Boucan.

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2: Frénétique, à l'instant. Ragnarok, c'est le nom du morceau qu'on vient d'entendre.
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2: Et dans Boucan, de la musique, mais aussi surtout de la culture, vous le savez, à 10h30, rendez-vous culturel, puisqu'on fait un petit point sur l'agenda des choses qu'il y a à faire. Et puis alors, je vous l'ai pas dit encore, mais à 10h45, Pierre Baudot viendra dans le studio pour nous parler donc évidemment de sa semaine avec Background, puisque toutes les semaines, il a une artiste qui s'occupe donc de la curation musicale. Cette semaine, ce sera donc Aurélie Muller, qui se fait appeler Vilain Tigre. C'est son nom d'artiste, je n'en dis pas plus. Soyez là dans tout juste 8 minutes 30. Ginzou arrive dans la suite puisqu'il revient sur le devant de la scène avec ce morceau Out of Control, juste après le jazz déglingué, comme dirait Pierre Baudot, le jazz déglingué de le vrai Nick Cave, c'est le nom de l'artiste et le morceau s'appelle La Salade de Dracula. Tout ça, ça arrive après une petite pause, restez bien connectés dans

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0: Le retour de Ginzou, Out of Control, Ginzou qui sera donc à Forêt Nationale le 29 octobre prochain. Comme ça, vous savez tout, le rendez-vous est pris.
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0: Chose promise, chose due, on va parler des sorties qu'il y a à faire. On va se concentrer aujourd'hui sur les concerts et sur les performances, puisque vous avez rendez-vous par exemple dans les Marolles au Schaff pour Matching Outfits. C'est donc un trio berlinois qui propose une indie pop. Les morceaux explorent avec dérision de la poésie sur les petites contrariétés quotidiennes, mais aussi les grands drames, quelque chose qui colle parfaitement évidemment à la place du jeu de balle. Autre style, autre lieu, eh bien le Music Village, ça c'est donc dans le centre-ville, vous le savez, avec Guantanamo All Stars. Ici, c'est un univers un petit peu plus hybride, hein, puisque ça mélange jazz moderne, harmonie contemporaine et puis rythme afro-cubain traditionnel, avec bien sûr de l'impro et pas mal de groove, vous vous en doutez. Et puis niveau performance, ce sera rendez-vous à la Tricoterie pour le coup d'un soir. Alors c'est un laboratoire théâtral, hein, puisqu'il y a 3 heures durant l'après-midi où les participants et participantes vont préparer quelque chose et puis proposer une performance publique de 30 minutes juste après 3 heures de préparation. Et

puis ensuite il y a une autre performance, une création clownesque, je vais y arriver, qui s'appelle donc La Kamikaze, qui est donc portée par un duo, Claire et Martha. Voilà un peu des petites idées à faire. Évidemment, il y a d'autres choses qui se passent en ce lundi, vous vous en doutez. À Bruxelles, il y a toujours de quoi profiter de la culture. Dans 15 minutes, c'est Pierre Baudot qui arrive dans ce studio. Il faudra l'accueillir comme il se doit. Nena Planeta arrive dans la suite de la playlist, juste après Odysseus B et Elephant, le morceau qu'on écoute maintenant. Merci d'avoir choisi Boucan.

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1: 10h37, on est en direct jusque midi en radio, web radio et puis aussi en télévision. Ce matin, pour le rendez-vous culturel à 9h30, je recevais Heya, Here You Art avec Mélanie, qui est donc la fondatrice de ce collectif, de cet outil même, j'ai envie de dire, parce qu'à la base, hein, c'est vraiment un outil disponible sur les différentes plateformes, hein, puisque vous pouvez vous inscrire en tant que professionnel du milieu. On parle musique, mais pas que, on parle aussi théâtre, stand-up. Performance plus globalement. Les Heya Sessions, ce sont des petits concerts, des open mic, on peut le dire comme ça, où différents types de pratiques se mélangent. La prochaine, c'est déjà ce vendredi 25, ça se passe à la scène à Skarbek. J'avais aussi dans ce studio deux artistes, hein, Asma Saulista, qui fait donc du chant, du slam et du rap, puisqu'il y a un single de rap, le premier qui arrive tout bientôt. Elle nous a fait une lecture aussi en live, et puis il y avait Nel qui était là aussi, qui elle sera présente ce vendredi justement pour la prochaine Heya Sessions. Elle a chanté aussi en live un de ses titres. Il y a un EP qui est sorti en novembre 2025 qui s'appelle Barbelé. Si jamais vous n'étiez pas au rendez-vous ce matin, pas de panique, cette interview sera disponible sur notre site bx1.be, comme toutes les interviews de Boucan d'ailleurs, si jamais vous voulez les redécouvrir. Avant que Pierre Baudot fasse son entrée dans ce studio, Teddy Bear arrive avec Tout va bien, le phénomène Teddy Bear qui arrive juste après Hamilton. C'est un feat avec la chanteuse Benny, cette chanteuse folk, Break My Heart Again. C'est le morceau qui arrive juste après ça.
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0: moment.
1: Teddy Bear, tout va bien. En tout cas, tout va bien dans Boucan.
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1: Et tout va bien parce que Pierre Baudot est avec moi. Salut Pierre.
3: Ouais, moi j'adore la culture qui fait du bruit, donc c'est magnifique.
1: Et toi aussi tu fais du bruit, évidemment, dans Background, l'émission qui suit Boucan. Qui reçois-tu cette semaine?
3: Alors on a terminé ce week-end avec les meilleurs moments.

0: ici en Fédération Wallonie-Bruxelles qui s'appelait Melon Gallia. C'était de la chanson pop en français. Au départ, elle n'était pas destinée à faire une carrière, en tout cas rentrer dans un petit groupe et puis ça pouvait suffire. Et là, elle était emportée par le succès de Melon Gallia qui a tourné un peu partout dans le monde, qui a fait des premières parties d'Arcade Fire. C'était un parcours vraiment étonnant. Et puis après, elle a enchaîné. Donc son instrument, c'est la basse. Elle joue dans plein de projets, par exemple le projet River into Lake. Et surtout, elle est connue pour son duo avec Catherine De Biasio, le duo Blondie Brownie. Alors, c'est de la pop décalée. Elle aime bien beaucoup d'électro. Elle est multi-instrumentiste. Et ici, on la reçoit parce qu'elle vient de sortir, en tout cas en 2026, son premier projet solo. Ça fait déjà près de 30 ans dans la musique et c'est son premier projet solo. Elle a choisi le titre Vilain Tigre pour ce projet qui était un ancien titre de Blondie Brownie.
1: C'était donc ça.
0: On va d'ailleurs entendre ce morceau pendant cette semaine. Et puis elle a créé pour ce projet en fait une bande originale d'un film imaginaire. Elle s'est dit voilà, je vais écrire pour un film. Ce film n'existe pas, mais j'ai envie d'écrire des sons pour un film et elle a créé tout un album. Et donc, on va écouter des extraits de cet album et puis on va découvrir surtout ses coups de cœur, ses influences, des artistes qu'elle adore. C'est elle qui va donc être la curatrice musicale de Background toute cette semaine, de midi à 13h et puis la rediff de 18 à 19. Je vous donne toutes les infos d'un coup. Et vraiment une personnalité super attachante, excellente musicienne, super inventive. Et puis elle aura une actu parce qu'elle fera partie de l'affiche du prochain francophone. Et donc elle présentera toute seule avec tous ses sons une projection au BAMP, donc à Scarbeck, une soirée concert cinéma, on va dire comme ça, avec le projet Vilain Tigre. Elle sera le dimanche 4 octobre au BAMP dans le cadre de francophone.
1: Voilà, comme ça toutes les infos sont dites. Est-ce qu'elle a gardé son côté un peu décalé, Pierre ?
0: Oui, bien sûr. Ça s'entend moins sur ce projet, qu'il y a beaucoup d'instrumentaux, etc., puisque c'est
1: plus cinématographique.
0: C'est plus cinématographique, c'était la volonté de ce projet-là, mais on va entendre plein de morceaux de lesquels elle participe, surtout ceux de Blondie Brownie. Il y a vraiment beaucoup d'humour, beaucoup de décalage, elle adore ça, elle aime sortir des sentiers battus, et c'est pour ça aussi qu'on l'apprécie beaucoup, bien sûr.
1: Elle passe donc toute la semaine avec toi, Pierre, évidemment, une heure tous les jours pour se plonger donc dans ses coups de cœur, mais aussi sa discographie à elle. On va écouter un morceau, du coup, si t'es d'accord, Pierre.
0: De Vilain Tigre, oui, avec plaisir.
1: On l'écoute en entier ?
0: Bien sûr.
1: La trajectoire ?
0: Magnifique.
1: Allez, on est parti. Merci, Pierre, d'être venu dans le studio.
0: Avec plaisir.

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1: Il est 11h sur BX1 et tout de suite on s'informe avec Camille Tanquin.
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1: Bonjour Camille.
2: Bonjour Aline, bonjour à toutes et tous. C'est la rentrée pour les députés bruxellois. Le Parlement a ouvert sa nouvelle année parlementaire avec la réélection du libéral Bertin Mampaka à sa présidence. Le bureau de l'Assemblée a également été reconduit. Dans la journée, les députés se pencheront notamment sur la levée de l'immunité parlementaire d'Ilyas El Omari de la team Fouad Haïdar. Il est soupçonné d'avoir utilisé son assistant parlementaire à des fins privées. La séance se tiendra à huis clos. Une plainte a été déposée contre un enseignant de deux écoles artistiques à Bruxelles pour des faits d'atteinte à l'intégrité sexuelle. Plusieurs étudiantes de l'école de recherche graphique à Ixelles et l'école supérieure des arts Saint-Luc l'accusent de violence sexuelle. Le pouvoir organisateur a saisi le procureur du roi qui doit faire la lumière sur ces accusations. L'enseignant, d'abord écarté, a depuis quitté définitivement les deux écoles.
1: Yves Goldstein quittera la direction de Canal le 30 novembre après le week-end d'ouverture, Camille.
2: L'avenir de la direction générale du futur musée d'art contemporain faisait l'objet de vives tensions au sein de la majorité bruxelloise ces derniers jours. Finalement, un accord a été trouvé. Yves Goldstein n'aura pas non plus de rôle particulier pour trouver son successeur.
1: Et plusieurs passerelles d'embarquement de Brussels Airport vont faire peau neuve.
2: Elles concernent le terminal réservé au vol dans l'espace Schengen. Les travaux ont débuté et les 33 passerelles seront rénovées progressivement d'ici 2031. Le chantier représente un investissement d'environ 25 millions d'euros.
1: Et on va ouvrir une petite page culturelle, Camille. On va parler des fameuses cartes spéciales de la STIB lancées pour les 50 ans du métro bruxellois.
2: Attention.

0: il vous reste 3 jours pour tenter de récupérer toutes vos cartes. Pour les 50 ans du métro, Lastib a lancé une collection inédite de 30 cartes à collectionner sur les coulisses du métro et son évolution. Elles sont gratuites et distribuées exclusivement dans certaines stations 2 fois par semaine, les mardis et les jeudis. Et cela a son petit succès. Demain, ce sera de 11 à 15h et jeudi, dernier jour donc, de 15 à 19h. Pour savoir où récupérer vos cartes, rendez-vous sur le site stib.be.
1: Merci Camille, à tout à l'heure.
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1: Allez, on fait du bruit encore jusque midi dans Boucan. Ça se passe en direct, en radio, web radio et puis aussi en télévision. Et vous le savez, la tranche 11h midi est dédiée donc aux créations, en tout cas au podcast de la Fédération Wallonie-Bruxelles. Cette semaine, on va se plonger dans le podcast Nos souvenirs sont votre avenir. C'est une fiction radiophonique qui a été écrite et réalisée par Adrien Pinet et Thomas Licata. Alors, on va parler de notre rapport à la mémoire, aux métadonnées, au réel, aussi aux fake news, comme on les appelle, et puis à l'intelligence artificielle. Ce matin, on se plonge dans l'épisode 1.

0: C'est toi? C'est toi?
1: Fabrice!
2: Nos souvenirs sont votre avenir. Une série de 6 épisodes, écrite et réalisée par Adrien Pinet et Thomas Licata. 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

0: C'est tellement beau.
1: T'as vu ce lac comme il est grand?
2: J'arrive.
3: Magnifique.
4: C'est magnifique.

0: Elle est pas trop froide ?
1: Non, elle est super bonne. Allez, viens.
0: Ok.

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0: Bienvenue, Travis.
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5: Bienvenue dans cette édition spéciale. Aujourd'hui, nous nous penchons sur une problématique qui bouleverse l'économie mondiale. L'accès désormais quasi impossible aux terres rares.
1: Il pleut. C'est bien. Ça va peut-être nettoyer la ville de toute cette saleté.
6: La situation est effectivement critique.
1: Même un an de déluge suffirait pas.
0: Travis, ton premier client t'attend dans le quartier sud.
1: Ok. C'était cet endroit avant la grande rénovation. Ça change si vite. Ah, de toute façon, je m'en fous.
6: D'un autre, il y a des alternatives comme
7: l'acte mémo-terroriste. La ministre de l'Intérieur a décidé ce matin la dissolution du groupement Les Dormeurs Éveillés.
8: Ce n'est pas la liberté d'expression ni la liberté de manifestation qui est en question ici. Ce n'est pas davantage des...
9: Vous pouvez m'amener à la centrale?
1: Ok.
0: Destination centrale.
10: Vous avez mis la voix de Brittany dans votre taxi.
1: C'est une bonne imitation. Et à la preuve, vous avez reconnu.
10: Non, en même temps, les souvenirs Brittany sont les plus consommés, difficile de la rater.
1: Vous aimez pas?
10: Pas vraiment. Même si c'est un souvenir, je n'y crois pas trop.
1: Comment ça?
10: Je pense qu'à force de consommer les souvenirs des autres, nous perdons notre puissance d'en créer par nous-mêmes.
1: Je suis pas sûr de comprendre, pardon.
10: Disons que je préfère mes propres expériences.
1: Pour dire un truc pareil, il faut avoir une belle vie. Hein.
10: Pas vraiment.
7: Malgré les risques géologiques, culture et mémoire, l'exposition, les fragments.
10: Vous pouvez couper la radio.

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1: C'est qui ce mec?
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0: Vous avez eu un accident hier soir, vous êtes
1: aux
0: urgences.
1: Hier soir.
0: Il y a eu un passager à Jean.
1: Hier soir.
0: Quel était votre
1: lien
0: avec lui?
1: C'était juste un client, quoi. C'était un client.
0: Rien d'autre?
1: Je crois qu'il est. Il voulait aller à la centrale. Comment il va?
2: Observation du sujet en cours. Sortie prévue demain 9h.
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6: Chauffeur Trévis, comment allez-vous?
1: J'ai connu mieux. Il y a un véhicule de dispo?
6: Un véhicule de remplacement vous attend porte 6B. Vous y trouverez vos effets personnels que nous avons récupérés dans votre ancien véhicule de service. Votre veste, vos clés et votre mallette.
1: Ma mallette? Merci. Ma mallette?
7: Bienvenue, Travis.
1: C'est quoi cette mallette?

0: Ça ressemble à des fioles de souvenirs. Enfin, ce qu'il en reste. L'accident leur a pas fait du bien.
1: J'ai une mallette.
0: C'est quoi ça?
1: Déconne pas.
0: C'est peut-être une arnaque. Il y a un truc écrit. Projet Brittany. Attends, c'est des niveaux 1? Ça vaut une fortune. C'est quoi ce bordel?
1: Il y a une mallette qui m'appartient.
0: La mallette?
1: Il va m'écouter attentivement.
0: C'est quoi ça?
1: Interpol qui découvre la butée entre les mains, je t'assure qu'il ne te laisseront pas parler.
0: Merde.
1: Reste discret. Tu vas déposer la mallette pour moi. Va à l'Ectolita. Et demande le gérant.
0: L'ectolitre. Faut pas que je garde cette mallette trop longtemps. C'est des niveaux 1. J'en suis sûr. Celle-là a l'air intacte. Ça fait quoi un souvenir de niveau 1 ?

revenir sur votre avenir, épisode 1. Un jour comme un autre. Écrit et réalisé par Adrien Pinet et Thomas Licata. Montage son, création sonore et musicale, Adrien Pinet. Musique du générique, Gabriel Policardo. Mixage, Antoine Duarte. Avec dans cet épisode les voix de Jules Churin, Ninon Pérez, François Badou, Guy Rombaud, Éléonore Pinet-Baudin, Sonia Pastecchia, Laura Huguetto, Samuel Padolu, Charlotte de Cocker, Axel Thierry et Didier Mélon. Une production d'autant trois mouvements.

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1: Nos souvenirs sont votre avenir, le podcast qu'on écoute donc cette semaine. Vous l'avez entendu, une fiction radiophonique. Elle a donc été écrite et réalisée par Adrien Pinet et Thomas Liketa. On a eu le premier épisode aujourd'hui. On va écouter un épisode par jour et vendredi, parce qu'on a envie de terminer la semaine en beauté, on écoutera donc l'épisode 5 et l'épisode 6 juste après la pause. Notre rapport, en tout cas à la mémoire, est questionné dans cette fiction. Vous l'avez entendu par le biais de métaphores. On parle notamment aussi fake news et intelligence artificielle. Rendez-vous demain dès 11h pour la suite de cette série fiction, juste après les infos de 11h. On poursuit en musique. Il y a Blue Samu qui arrive avec ce magnifique morceau. Morceau très très court, très très beau, qui s'appelle Yearning. Vous allez voir, il est très doux aussi. Je trouve que ça fait du bien, juste après une écoute de podcast.
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1: Strass, qu'on entend encore d'ailleurs ici en fond avec Empty Summer, un peu de musique électronique. J'espère que ça vous a fait plaisir en ce lundi. Puis en fait, cette circonstance, hein, puisqu'on arrive clairement à la fin de l'été. Les températures sont en train de chuter. Puis on l'a dit ce matin, quelques nuages, mais aussi de belles éclaircies, jusqu'à 19 degrés. Comme ça, vous savez tout. On va continuer encore en musique pendant cette petite demi-heure qu'on a encore à passer ensemble. L'Asmala, évidemment, encore toujours, ça se passe par là. C'est le morceau qui arrive juste après Milo Savic, Still Alive. C'est donc le morceau qu'on va écouter. C'est un featuring avec Neftis. Ben voilà, on se fait du bien avec une musique 100% Fédération Wallonie-Bruxelles.

Quand je parle d'amour, pour l'art, c'est de la poésie. Une toile, une âme, une histoire, une vérité. Je peux pas vivre sans mon art, car c'est mon art qui me parle et qui me guide et qui m'enjaille. Si les mots me pèsent, c'est parce qu'aujourd'hui l'abus dépasse ma pensée. On se réinvente chaque jour pour pouvoir perdurer. Malgré toutes les contraintes, on continue à créer.

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2: On était en 2010 hein, avec Las Malas, morceau Ça se passe par là. Ben, retour dans le présent s'il vous plaît, hein, en 2026. Avant de se dire au revoir et de vous annoncer les rendez-vous culturels de demain, il y a Scylla qui arrive évidemment avec ce morceau Chopin, juste après Chaton Laveur. Tout ça, ça arrive après une toute petite pause. Restez bien à notre écoute.
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Chopin. Arrête. Ça y est. Calme. Qu'est-ce que je disais déjà? Ah ouais.

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1: Bah non, tu m'as pris pour un fou quoi. Non, non, je faisais tourner la prod là.
2: Ah ok.
1: 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Okay.
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1: 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Tiens. Écoute.
3: Ça va bien les gars.
4: Ouais, ça va la prod hein?
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1: Ça, c'est Green. Green, il m'a envoyé ça tout à l'heure, Green Fins.
2: Ah, il m'a pas envoyé ça là, le cochon.
1: Voilà, je l'ai fait tourner en
2: bas. Et quoi, tu vas faire ça tout seul ou...
3: À quel tout seul, hein? Y'a pas de tout seul. De toute façon, je vous plie sur cette prod.
1: Bonne chance.
2: Hein?

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1: So en 2017, dans l'album Masque de chair, album de Scylla, une collaboration avec Furax et Bilel sur ce morceau.
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1: 11h54, temps pour moi de vous dire au revoir. Et oui, déjà à 9h30 demain, on partira à Etterbeek à l'atelier 210 pour la performance Patient for Fear avec Maxime Arnault. C'est un solo performatif au plateau mais aussi en ligne. Ça parle donc des récits complotistes et de leur existence comme conséquence d'une politique qui est structurée autour de la peur. Soyez donc au rendez-vous. On continuera également après les informations de 11h avec le podcast « Nos souvenirs sont votre avenir » qui parle donc de notre rapport à la mémoire, des bêta-données, des fake news, mais aussi de l'intelligence artificielle. Toute cette semaine, c'est donc le podcast qu'on met en lumière. Et évidemment, à 10h30, il y aura également un rendez-vous culturel et puis la musique de nos artistes et Fouébé, bien entendu. Merci de nous avoir suivis ce matin. Je vous souhaite une très très belle journée à l'écoute de BX1. On se quitte avec Téméthane et juste avant, c'est Such a Heart pour Liquid Sunshine. Merci de nous avoir suivis. À demain.

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1: Il est midi.
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1: Camille Tinquin pour vous informer. Le Parlement bruxellois autorise la levée d'immunité parlementaire d'Ilias El-Omari. La décision a été prise lors d'un vote à huis clos. Le député de la team Fouad Haïdar est soupçonné d'avoir utilisé son assistant parlementaire à des fins privées. Le parquet de Bruxelles a ouvert une enquête sur un éventuel détournement de fonds publics et infos en écriture. Et avant cela, le président du Parlement bruxellois, le libéral Bertin Mampaka, a été réélu ce matin lors de la rentrée parlementaire. Le bureau de l'Assemblée a également été reconduit. Une plainte a été déposée contre un enseignant de deux écoles d'art à Bruxelles pour des faits d'atteinte à l'intégrité sexuelle. Plusieurs étudiantes de l'école de recherche graphique et l'école de Saint-Luc l'accusent de violence sexuelle. Le pouvoir organisateur a saisi le procureur du roi. L'enseignant, d'abord écarté, a depuis quitté les deux établissements. Yves Goldstein ne sera plus le directeur de Canal le 30 novembre prochain après le week-end d'ouverture. Ces derniers jours, l'avenir de la direction du futur musée d'art contemporain faisait l'objet de vives tensions au sein de la majorité bruxelloise. Finalement, un accord a été trouvé. Yves Goldstein ne participera pas non plus au processus pour lui trouver une ou un successeur. Les vagues de chaleur pourraient coûter 6 milliards d'euros à la Belgique. C'est ce que signale le CERAC, le Centre d'analyse des risques du changement climatique. Cela représente 1% du PIB. Le CERAC recommande d'adapter les bâtiments qui accueillent un public vulnérable, comme les écoles ou les maisons de repos. Il conseille aussi de faire évoluer la législation sociale face aux épisodes extrêmes. Du nouveau, à Brussels Airport, l'aéroport démarre la rénovation des passerelles d'embarquement du Terminal A. Les 33 ponts permettant aux passagers de rejoindre leur avion seront remis à neuf d'ici 2031 pour un budget de 25 millions d'euros. Et si vous vous déplacez en voiture, attention, le diesel atteint un prix record à la pompe. Demain, il affichera les 2,5 euros le litre. Le prix du pétrole a dépassé les 100 dollars le baril sous l'effet principalement des tensions au Moyen-Orient. Les cours sont toutefois en baisse depuis 4 jours. Voilà, c'est la fin de ces informations. Tout de suite, place à la musique avec Pierre Baudot pour Background.
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2: Bonjour, bienvenue dans Background qui anime votre pause midi tous les jours de la semaine et qui est donc rediffusée de 18 à 19h. Dans Background, nous recevons une ou un artiste de la Fédération Wallonie-Bruxelles qui assure donc la curation musicale. En d'autres mots, l'invité pilote la programmation de l'émission. Et cette semaine, notre curatrice musicale n'est autre qu'Aurélie Muller. Aurélie.

est une musicienne, compositrice, multi-instrumentiste anderlectoise, connue pour ses nombreux projets sur la scène indépendante, mais aussi son univers cinématographique. Elle a été bassiste du groupe Melon Gallia, qui a joué à Montréal côté d'Arcade Fire en 2003 déjà, et puis a collaboré avec River Into Lake, Blondie Brownie, Soy Un Caballo. En plus de la basse, elle officie aussi au clavier, à la clarinette et au chant principal. Cette année, projet solo pour elle, le premier, il s'appelle Vilain Tigre, pensé comme une bande originale d'un film imaginaire. Son style sonore mélange la pop, l'électro et le folk. On va vite s'en rendre compte avec les premiers morceaux de cette playlist, le duo Trésor avec Feu, et puis là maintenant le port, cet extrait du premier album de Vilain Tigre signé Aurélie Muller.

0: Le Port, signé Vilain Tigre, et puis Trésor avec le morceau feu, puisque, je le vous disais en début d'émission, notre invitée, notre curatrice musicale de la semaine, c'est Aurélie Muller, alias Vilain Tigre, bien sûr. Bonjour Aurélie.
1: Salut Pierre, salut tout le monde.
0: Voilà, alors je te demandais, c'était super que tu puisses accepter de concocter toutes ces playlists de la semaine. Est-ce que c'est une première pour toi, cet exercice?
1: Alors, pas vraiment, parce que je suis aussi DJ et avec Catherine de Blondie Brownie, et puis on m'a demandé récemment de faire un open platine pour Radio Micheline, une radio à Nyon. Et donc là, c'est un petit peu mon... Ça devient ma deuxième profession. Voilà. Curatrice, j'aime bien.
0: Curatrice musicale, en tout cas, tu le seras. Et on se fait un plaisir d'écouter tes playlists cette semaine dans Background. On va peut-être dire un petit mot sur tes deux premiers choix. Déjà, parler de cet album Vilain Tigre. Et tu me disais en préparant cette émission que tu es en pleine préparation d'un deuxième album. Mais parlons déjà de ce qui existe avec ce morceau, Le Port. Le projet, on l'est explique en quelques mots.
1: Alors j'ai écrit la bande originale d'un film imaginaire, du mien du coup, mais l'idée est de faire une bande-son d'un film qui peut appartenir à tout le monde. C'est demander aux gens de se poser pendant une petite heure, de se mettre bien, d'enlever ses chaussures, d'enlever ses chaussettes, de respirer un peu plus lentement et de partir dans son imaginaire, dans ses rêves, dans ses souvenirs, voilà. C'est la proposition de cet album et la proposition de Vilain Tigre.
0: Alors, tu connais bien le monde du cinéma, tu as fait du montage.

0: Est-ce que tu t'es écrit un scénario dans ta tête et les morceaux après ont été créés en fonction de ce scénario ou le scénario s'est créé petit à petit avec les morceaux?
1: Alors, le scénario se crée dans toute ma vie, un peu tout le temps. Je pense que, et je pense que on est beaucoup à être comme ça, à avoir plein de fantasmes, d'idées, d'idéaux dans nos têtes qui racontent des histoires. Et ces histoires sont parfois, ou même souvent, plus chouettes que la réalité. Et donc, la musique est venue après, parce que je pense que c'est l'histoire de notre naissance, de la suite de toute notre vie, de toute ma vie. Mais ça fait des boucles, hein. Voilà, ça fait des boucles. Je sais
0: Alors,
1: pas, dans la tête des gens, si. Je pense qu'on a tous des boucles dans la tête,
0: très
1: des
0: certainement.
1: zines, des choses qui reviennent. Mon travail dans cette écriture d'album, ça a été surtout de brouiller les pistes, enfin, en tout cas, de rendre potentiellement, alors on va dire universel, c'est un peu un grand mot, mais de dépersonnifier les textes, en tout cas, pour qu'ils puissent appartenir à tout le monde, pour que ce ne soit pas des histoires vraiment attachées à un type de personnalité, mais que ça puisse être plus général.
0: Alors, tu as participé à beaucoup de projets, tu étais intégré dans des groupes, tu as collaboré, tu as fait du featuring, etc. Il y avait un plaisir, il y avait quelque chose de particulier à ce projet solo où tu n'es pas toute seule non plus pour le réaliser, mais quand tu as décidé de faire ça par rapport à toutes tes autres expériences?
1: En fait, je pense que en décidant de faire cet album solo, très vite, je me suis rendu compte que c'était exactement l'inverse, que ça allait être mon projet le plus choral, parce que finalement, c'est le projet dans lequel j'ai le plus collaboré avec des gens, j'ai le plus demandé des avis, des aides, des j'ai eu beaucoup d'interactions avec beaucoup de gens, là où dans des groupes ou des duos, on se suffit un peu plus à nous-mêmes en général. On fonctionne en vase un peu plus clos. Et donc ici, c'est mon projet solo qui est plus un projet justement choral.
0: Très bien. Donc on écoutait Le Port, cet extrait de l'album de Vilain Tigre, et puis on écoutait Trésor avec le mot, avec ce morceau Feu. Un petit mot sur ce choix.
1: Alors, dans les deux morceaux, il y a des collaborations. Dans Le Port, on entend chanter Jérôme Bensoussan, qui est un musicien que j'ai rencontré avec Melongalia, qu'on écoutera plus tard dans la semaine. Melongalia, mon tout premier groupe quand j'étais toute jeune. Jérôme Bensoussan, il est compositeur de musique de film. Et dans le deuxième morceau, Trésor, Trésor, c'est mon duo avec Daniel Offerman. Daniel Offerman, qui est bassiste de Girls in Hawaii, mais qui est aussi compositeur de musique de film. Et donc, on se retrouve ici avec des thématiques de composer justement des musiques qui vont soutenir des images, ou ici, dans mon cas, créer des images.
0: Et donc on a eu le plaisir de réécouter Trésor et je pense que on le mettra désormais dans nos playlists futures de BX1 la radio. On va enchaîner donc avec on va rentrer dans le vif du sujet dans le vif de tes playlists avec Yokai collectif. On a reçu Clément Nourry la semaine dernière, il en fait partie et là c'est un tout nouveau morceau, il s'appelle Federico. Et puis je te demanderai aussi de parler évidemment de Castus, c'est un autre choix de cette playlist d'aujourd'hui avec le morceau Resto Basket. Bon, on va commencer avec Yokai, les raisons de ce choix.
1: J'aime beaucoup ce morceau. Je l'ai découvert, voilà, là, il n'y a pas longtemps. Je le trouve super. J'aime beaucoup Yokai. Je trouve juste qu'il manque des femmes dans ce groupe, mais bon, ça viendra avec le temps.
0: Oui, comme un peu pour tout.
1: Comme,
0: Donc,
1: voilà.
0: et dans Castus, alors, un
1: Alors,
0: petit mot.
1: Castus, je joue avec lui dans River into Lake, qu'on écoutera aussi bientôt, même juste après. Et Castus, super instrumentiste, il est hyper ludique, il fait des ciné-concerts pour l'instant justement aussi, donc n'hésitez pas à aller le voir et l'écouter en ciné-concert dans un futur proche. C'est quelqu'un qui est virtuose de la guitare et manie sa guitare un peu comme les couteaux, parce qu'il est chef.
0: Eh bien, on se rend compte déjà de l'éclectisme d'Aurélie, ça va être un plaisir toutes ces playlists. On va donc écouter Castus Resto Basket, mais avant ça, Yokai et Federico, et puis bien sûr, on retrouve Aurélie Müller, notre curatrice musicale de la semaine.

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1: On écoutait Resto Basket de Castus et on va enchaîner. Tu parlais Aurélie de River into Lake. Tu as choisi de ce projet-là le morceau Between.
2: Ouais, parce que je suis un peu auto-centrée, c'est moi qui chante. Between, c'est un morceau qui a l'air hyper limpide. C'est un morceau très très pop. Et puis après, il peut aussi susciter chez les musiciens une sorte de curiosité parce qu'il est très curieux dans sa construction plus au sens plus

0: strict musical du terme, point de vue temps, point de vue placement des mots, tout ça. Voilà, je le trouve assez intriguant et il fait bien voyager.
1: Un petit mot sur Boris, hein, qui a le lead dans ce projet, mais qui a aussi participé à cet album de Villainty.
0: Voilà, Boris Groenberger, qui est un musicien multi-instrumentiste hyper talentueux, mais enfin comme tout le monde là jusqu'à présent. Boris, qui est batteur, mais guitariste, chanteur, compositeur, il fait aussi de la musique pour le théâtre. Je le connais depuis très très longtemps et je trouve que c'est le meilleur batteur de l'univers. À savoir aussi que quand on est bassiste, je suis bassiste, il y a plein de super batteurs et batteuses avec qui ça peut coller, et aussi d'autres avec qui ça collera jamais parce qu'on n'a pas le même sens du groove, et c'est ok. Mais Boris et moi, c'est vraiment incroyable. Je pense qu'on est tous les deux très laid back, donc on aime reculer, être un petit peu en retard sur les temps. Et on a une super chouette alchimie. Et Boris est aussi le roi des roulements imparables. Il touche. Enfin bon, je vous le conseille.
1: Mmh. Tu disais bassiste, tu es multi-instrumentiste. Tu te définis vraiment comme bassiste alors que tu maîtrises d'autres instruments.
0: Ouais. Non, je ne les maîtrise pas tant les autres, mais je suis très touche à tout. Donc je joue aussi du saxophone, de la clarinette, un peu de clavier, mais mon instrument principal c'est la basse et c'est mon instrument préféré. Après, c'est pour ça aussi que j'ai des groupes à côté dans lesquels c'est mon plaisir de faire uniquement de la basse, parce que c'est vraiment l'endroit où je suis le mieux, mais dans toutes les démarches où je chante, où c'est plus compliqué de faire de la basse et de chanter. C'est le cerveau qui doit un petit peu s'ouvrir à faire faire deux choses en même temps. En fait, pour moi c'est compliqué, mais je m'estime bassiste parce que c'est vraiment l'instrument que j'ai commencé. En fait, à 17-18 ans, je suis rentrée dans un groupe qui s'appelait Poppyfield. Salut les Poppyfield. Et je suis rentrée dans ce groupe pour faire, je pensais, de la guitare électrique dont je ne jouais pas encore très très bien à 17 ans, hein. Faut pas que je mente. Et puis j'ai fait une répète et ils m'ont mis une basse dans les mains. Et donc une semaine après, je faisais un concert au Culture Café à la VUB avec une basse. Et j'ai plus quitté la basse, ça m'a vraiment plu, quoi. Mmh. Voilà, c'est vraiment mon instrument historique.
1: Alors après River into Lake et le morceau Between, on écoutera Diez avec le morceau Vague. Et là, on va parler d'un guitariste, pas d'un bassiste. Guitariste, c'est Diego Leider, hein, l'ex-bassiste de Brains, qui a développé plusieurs projets, dont celui-ci, Diez.
0: Ouais, Diego, c'est un super guitariste. Et il m'a demandé de participer à son album, de faire du vibraphone dessus. Et j'étais hyper touchée. Voilà, j'étais vraiment hyper émue qu'il me demande, alors qu'on se connaît pas hyper bien. Et puis je suis allée le voir à sa sortie, à sa release party au Botanique, et j'ai trouvé son concert incroyable. Justement, de nouveau, ça m'a évoqué plein d'images. J'ai eu l'impression que c'était une bande son hyper généreuse et hyper ouverte, qui permet aux auditeurs et aux auditrices de partir dans leur histoire très doucement, sans coup fourré, à savoir sans gros choc, vraiment de façon très fluide. Il y avait aussi un musicien, Nicolas Yates, qui l'accompagnait, qui faisait aussi de la clarinette. Et je trouve qu'il fait vraiment voyager, que cet album mérite d'entrer dans les salons de beaucoup de monde.
1: Ben, en tout cas, il est entré dans ta playlist, on va pouvoir l'écouter. Donc Diez avec le morceau Vague, et puis avant cela, on écoute tout de suite River into Lake et le morceau Between.

0: Juste après la pause, on a écouté le morceau Vague, c'était signé Diez, donc Diego Leider. On en parlait avec Aurélie il y a quelques instants. Et on va terminer cette première playlist de la semaine avec le projet Half Asleep. Alors, je te laisse annoncer le titre de leur morceau et puis la raison de ce choix.
1: Alors, Half Asleep, c'est le projet de Valérie Leclerc, que je ne connais pas très bien, mais que je connais quand même depuis longtemps. Et je trouve qu'elle a un univers vraiment fascinant. En fait, j'ai pas mille trucs à dire à part aller écouter Half Asleep et aller au concert aussi. C'est pas assez connu.
0: Tu as choisi un morceau en particulier, ce de Liberator. Pourquoi celui-là et pas un autre?
1: Parce que je crois que c'est mon préféré.
0: C'est une très bonne raison.
1: Voilà. Claire Vaillé aussi participe au concert et à l'aventure musicale de Half Asleep. Et Claire Vaillé, donc, elle a son projet qui s'appelle Midget. Je l'ai rencontrée sur des concerts de Françoise Breu où on faisait des chœurs ensemble. Et elle a aussi un super univers. Et puis, elle m'a reparlé d'un concert de Half Asleep et ça m'a remise dans tout l'univers de Valérie que je trouve hyper doux aussi, en fait. Je prône la musique qui... Alors, je prône la musique qui défoule, qui permet de se défouler, mais je prône aussi la musique qui permet de se détendre.
0: D'accord, très bien. Eh bien, écoutez, Half Asleep. Merci Aurélie pour cette première playlist. On se retrouve évidemment demain. Donc, Half Asleep avec The Liberator.

Voilà pour cette curation du lundi signée Aurélie Muller. On la retrouve demain pour la suite de ses playlists. On se quitte avec Jack Taylor et son morceau Open My Arm and Around My Neck. Woman sur leur album About Honey, le son Bleach. Mais d'abord extrait d'une nouvelle EP d'Alaska Gold Rush, le single Sun Patterns. Et puis, je vous le rappelle, cette émission Background est rediffusée tous les jours après le Flash Info de 18h. À demain.

Et on vient de s'écouter Big Star de Edouard Van Praat. Bonjour à tous et bienvenue dans Between. On est parti pour toute la semaine pour une programmation 100% Fédération Wallonie-Bruxelles sur les ondes de BX1, comme chaque jour de 13h à 16h. C'est Sarah, je vous accompagne donc toute la semaine. Je suis ravie de vous retrouver, j'espère que vous avez passé un délicieux week-end. Pour la suite, ce sera Clélia, Alexis, Enco, Pete. Et tout de suite, on va écouter Ljubljana avec Farafina.

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Lee Bed Stiller de Le Motel x Cabassin. Pour la suite, on a Splendor, Elia Rose, Lost Frequencies, Winterwood et à l'instant, Wu Toko avec Theme of Parallax. Sur les ondes de BX1, on est toujours dans Between.

Hélia Rose avec son titre Gin and Tonic, rien que ça pour démarrer la semaine sur les ondes de BX1. On est toujours dans Between et pour rappel, Hélia Rose sera en concert le 5 décembre au Hall de Scarbeck pour la Nuit Positive. La Nuit Positive, c'est un événement de soutien dans les luttes contre le VIH. Donc ne tardez pas à prendre vos tickets ou sur lanuitpositive.be ou sur directement le site des Hall de Scarbeck. Pour la suite, on aura Sunday Charmers, Stones, Aleph Quintet et un instant Splendeur avec Je veux nager.

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C'était Dre Adury featuring Rad Cartier et Joker. Pour la suite, on aura Lude et les Métamorphoses, Monoko et à l'instant Marie Warnant avec Règne. Vous êtes toujours dans Between sur BX1.

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Rendez-vous Bruxelles Centrale avec Jeanne et Sébastien aux commandes, comme d'habitude, fun, légèreté et actu locale. Quant à moi, je vous souhaite une délicieuse soirée et avant ça, on va s'écouter pour vivre et compte bien ne mourir jamais de ascendant vierge. Et

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1: Il est 16h, bienvenue sur BX1 et on s'informe tout de suite avec Saskia Violette.
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1: Et on démarre ce flash avec un événement qui a eu lieu hier à Bruxelles, la journée sans voiture, qui a eu un impact positif sur la qualité de l'air.
2: Oui, c'est en tout cas ce que constate Bruxelles Environnement, qui parle d'une forte baisse de plusieurs polluants dans la capitale. Une diminution liée à l'absence de trafic automobile, mais aussi à la météo. La pluie a aussi contribué, il faut le dire, à cette baisse. C'est particulièrement visible sur les grands axes. À Arlois, par exemple, les concentrations de dioxyde d'azote ont

0: chuté de 84% par rapport à un dimanche moyen et de 89% par rapport à un jour de semaine. Autre effet constaté également, une nette diminution du bruit de fond dans la capitale, là aussi grâce à l'absence de véhicules. Le Parlement bruxellois a autorisé ce matin la levée de l'immunité parlementaire du député Elias El Omari, membre de la team Fouad Haïdar. La décision a été approuvée par 65 voix contre 16. Le parquet enquête sur un éventuel détournement de fonds publics et un faux en écriture. Après des révélations concernant l'utilisation de son assistant parlementaire au sein de ses sociétés privées, le député s'était lui-même dit favorable à la levée de son immunité pour permettre à la justice de faire son travail. Le ministre bruxellois de l'Emploi, Laurent Hublet, l'assure, il n'est pas question de réduire le nombre d'emplois ACS à Bruxelles. Ces agents contractuels subventionnés sont actuellement 5500 à travailler, et ce, dans plus de 1000 associations pour un budget de 276 millions d'euros. Une évaluation du dispositif a été menée cet été par Actiris. Les résultats doivent maintenant être analysés et discutés avec le secteur non marchand. Laurent Hublet affirme que sa priorité reste de préserver l'emploi et l'utilité sociale du dispositif tout en veillant à la bonne utilisation de l'argent public. Yves Goldstein quittera la direction du canal à la fin du mois de novembre. Son mandat de directeur général du musée Canal Centre Pompidou prendra fin le 30 novembre prochain, soit deux jours après l'ouverture du musée au public. C'est en tout cas ce qu'a annoncé le cabinet du ministre président bruxellois, Boris Dilliès. Une décision qui intervient après plusieurs jours de tensions autour de la direction du canal. Yves Goldstein restera donc en poste jusqu'à l'inauguration, mais ne participera pas au processus de sélection de son successeur. Et puis on termine avec ce nouveau record pour le prix du diesel à la pompe. Dès demain, le prix maximum du diesel dépassera pour la première fois les 2,50 euros le litre, soit une hausse de plus de 3 centimes. Cette flambée s'explique notamment par les tensions, on le sait, au Moyen-Orient, qui ont poussé ces derniers jours le prix du pétrole au-dessus des 100 dollars le baril. Le gasoil du chauffage augmente lui aussi. Et voilà, c'est ici que se termine ce Flash Info. Je vous retrouve à 17h et je vous laisse en bonne compagnie de Jeanne et Sébastien.
1: Merci Saskia. 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
2: Vous le constatez comme moi depuis ce matin, une météo douce et de saison pour ce début de semaine. On va pas s'en plaindre. Les températures très agréables, hein, Jeanne. 21 degrés. Demain, pas de grands changements. Beaucoup de nuages, néanmoins, un temps calme et des maxima autour de 22 degrés. Est-ce que c'est tout aussi rose sur les routes?
1: Pas tout aussi rose, non. On nous signale un accident sur le ring extérieur à Zaventem. Soyez donc prudents. Et puis pas mal d'embouteillages qui démarrent. Il est 16h. Vous êtes peut-être déjà sur le retour vers la maison. Si c'est le cas, c'est chouette. Et puis restez bien à l'écoute de BX1, des embouteillages notamment du côté de l'avenue des Communautés et Madou. Le trafic est donc un petit peu perturbé. On continue, nous, en musique avant de recevoir un très très chouette invité. Ce sera dans les prochaines minutes sur BX1.
2: Bon rêve et à bientôt demain, Bruxelles Centrale jusqu'à 18h avec Sébé Jeanne. Welcome tout le monde.

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0: 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À bientôt demain, enfin peut-être.
1: Peut-être.

0: Blue Samu, c'était Deep in the Sea sur BX1, la radio. Merci beaucoup d'être à l'écoute. Il est 16h09, Bruxelles Centrale, comme tous les jours de la semaine, jusqu'à 18h. Comment va Jeanne?
1: Mais Jeanne va très bien. Ouais. Et toi, Seb?
0: Bah, c'est un beau programme qui nous attend hein, aujourd'hui. Quelqu'un m'a dit que la France venait jusqu'à Bruxelles.
1: Et ça?
0: Incroyable, j'aime beaucoup ça. Ça, j'aime bien. C'est un comédien, un humoriste qui sera au micro dans quelques toutes petites minutes.
1: Et oui, Florian Lex qui viendra nous parler de son spectacle. Il sera de passage à Bruxelles. Ce sera tout bientôt en octobre au Cirque Royal le 17 octobre. Notez déjà bien la date dans votre agenda et puis on parlera de son spectacle Imparfait. On va voir si lui aussi il est imparfait comme nous peut-être. Ce sera dans les prochaines minutes.
0: On aura aussi Fabrice, comme tous les lundis, dans quelques toutes petites minutes. Il nous fera le sommaire de son émission Bonsoir Bruxelles. Et puis notre invité en deuxième partie, on va parler de bijoux.
1: Et oui, Mila Tomprof, créatrice de bijoux bruxelloise, qui vient d'ouvrir sa boutique.

0: dupage à XL. On parlera évidemment de tout ça. J'aime beaucoup ses bijoux, j'aime beaucoup ce qu'elle fait.
1: C'est vrai, allez voir son compte Instagram, c'est vrai que c'est très beau. On a plein de questions à lui poser. Mentissa et les enfants difficiles. Et puis Florian dans ce studio en direct. A tout de suite.
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0: Mentissa et les enfants difficiles sur BX1, la radio. On est en direct, il est 16h13. Notre invité, Florian Lex, humoriste français révélé sur les réseaux sociaux où ses vidéos cartonnent des millions de vues. Il est actuellement en tournée avec son spectacle Imparfait et sera de passage à Bruxelles au Cirque Royal. Ce sera le 17 octobre prochain. Bonjour Florian.
1: Bonjour.
0: Ça nous fait super plaisir de t'accueillir quelques minutes ici dans ce studio.
1: Merci, c'est gentil.
0: Si jamais les gens n'ont pas encore vu tes vidéos ou tes spectacles, comment est-ce que tu te présenterais en une phrase?
1: Je suis quelqu'un qui représente la vie quotidienne à travers des personnages où tout le monde se reconnaît.
0: Ouais.
1: Et du coup, tout le monde rigole.
0: C'est vrai que c'est super important dans ton travail. Hein. Tu parles vraiment du quotidien.
1: Exactement.
0: Et tu tournes ça en dérision.
1: Exactement.
0: Comment est-ce que tu fais pour l'écriture, l'inspiration? Comment ça se passe pour écrire un spectacle?
1: Ce sont des choses vraiment de la vie quotidienne. Donc moi, il suffit juste que je m'installe sur une terrasse d'un café, je regarde les gens passer,
0: c'est
1: les gens à côté de moi, ouais, carrément. Et je regarde leur mimique, leur phrasé, ce qu'ils racontent, et puis après je les refais, quoi.
0: À quel moment tu t'es dit, ok, je vais monter sur scène?
1: Ah, ça fait très longtemps, parce que j'ai commencé le théâtre, j'avais 3-4 ans.
0: Ah ouais?
1: Ouais, et j'en ai fait pendant une quinzaine d'années. Et après, j'ai arrêté pour me faire mes études. Et à la fin de mes études, le théâtre me manquait trop, donc je me suis vraiment focalisé sur ça pour être pro. Voilà.
0: Alors, c'est énorme, tes réseaux sociaux. Hein. Mmh. Je dirais Instagram,
2: des millions de vues.
0: Si tu devais choisir, bête question, mais allez, je te la pose. Insta ou scène, tu choisis quoi et pourquoi?
1: La scène,
0: évidemment.
1: Rien à voir. Ouais, ça n'a rien à voir. Pourquoi? Parce qu'il y a le public en face. Il y a le public en face, on a les réactions, les visages, on a tout le monde en face et c'est super d'avoir ça en face de soi quand tu joues tes personnages.
2: Est-ce que tu as quand même un petit peu adapté ta manière de faire de l'humour pour Internet? Est-ce que c'est différent de ce que tu fais sur scène?
1: Oui, c'est différent parce que déjà dans les vidéos par rapport au spectacle, je suis déguisé, je mets des costumes, des perruques.

0: trucs, etc. Et puis bah je tourne pas pareil, enfin je joue pas pareil parce que c'est des vidéos, c'est des prises très courtes, contrairement au sketch où sur scène on est, c'est des sketchs de 10 minutes presque. Donc, ouais.
1: Alors sans spoiler ton spectacle, Imparfait parle de quoi? C'est quoi les grandes thématiques?
0: Bah les grandes thématiques, c'est Imparfait, c'est au pluriel parce que je parle des Français, je parle de beaucoup.
2: Ah, c'est vrai qu'ils sont imparfaits,
1: évidemment.
0: J'avais oublié que j'étais à Bruxelles. Je parle des Français parce que voilà, ils râlent tout le temps, ils jugent tout le temps. Enfin,
1: c'est vrai, vous êtes spécialiste.
0: Ouais.
2: Mais tu le dis aussi dans la présentation de ton spectacle que toi tu râles surtout et que tu donnes ton avis surtout. C'est vrai que c'est assez représentatif peut-être des Français.
0: Ouais, moi je suis un vrai cliché du Français, donc j'assume totalement. Et c'est
2: nous
0: pour
2: aussi,
0: ça aussi.
2: On râle,
0: oui, j'ai vu, ouais. Mais... mais oui, je parle de tout ça dans le spectacle et parce que voilà, on dit souvent que personne n'est parfait. Alors que on regarde dans les publicités, sur les réseaux sociaux, on nous renvoie toujours à un corps parfait, à une maison parfaite, enfin toujours des trucs parfaits, alors que on regarde autour de soi et en fait on se rend compte que rien n'est parfait, c'est pas du tout la réalité quoi.
1: Mais en fait la beauté se cache dans la perfection.
0: Exactement.
1: C'est vrai, hein.
0: Je suis tout à fait d'accord.
1: C'est beau ce que je viens de dire.
0: Oui.
1: Est-ce que tu connais le public belge, bruxellois?
0: Oui, je suis déjà venu il y a 2 ans, je crois, jouer à Bruxelles et j'avais adoré.
1: C'est vrai?
0: Ouais, j'avais vraiment beaucoup aimé.
2: T'étais dans quelle salle?
0: Ah, je me souviens plus de la salle.
1: Et comment tu trouves le public bruxellois du coup, belge? Est-ce qu'il est différent que le français?
0: Il a beaucoup plus d'humour, je dirais, que les Français, beaucoup plus d'autodérision. Et ouais, vraiment, je trouve qu'il y a un truc en plus. Ouais. J'ai hâte de revenir, vraiment.
2: Tu parles aussi de raclette sur ton site, j'ai vu. Est-ce que là, voilà, on est en septembre, le 21, est-ce que la saison des raclettes peut être déjà ouverte selon toi?
0: Mais il n'y a pas de saison pour la raclette.
2: Ah ouais, toi, t'es de la team raclette, même en été?
0: Exactement. Alors, pas cet été, parce que vraiment, il a fait beaucoup trop chaud. Mais oui, ça m'est arrivé de faire des raclettes l'été. Faut en faire plusieurs l'été. Ouais.
2: C'est quoi ton histoire avec la raclette?
0: Bah, c'est trop bon, quoi. C'est trop bon. Enfin, je pense que celui qui n'aime pas la raclette ne fait pas partie de ma vie, hein, clairement.
1: C'est vrai.
0: Ouais.
1: C'est un repas sans fin parce que t'achètes trop de pommes de terre, tu dis oui. Mince, j'ai plus de raclette,
2: c'est
1: mais il me reste
2: ça.
1: De la pomme de terre, donc c'est reparti pour une raclette.
0: Ouais.
1: Et puis voilà, c'est la même chose avec la charcuterie ou le fromage. Le dernier truc qui t'a fait rire, c'était quoi?
0: Le dernier truc qui m'a fait rire, il y a plein de trucs, je sais pas, aujourd'hui, qu'est-ce qui m'a fait rire? Des Français arrivés à la gare de Bruxelles et complètement perdus.
1: C'est vrai?
0: Ouais, ça m'a fait rire, ouais. C'est toujours la même cible.
2: Est-ce qu'il y a des blagues, peut-être, que tu dois adapter pour ton spectacle quand tu viens en Belgique? Des références que t'aurais pour la France, que les Belges vont peut-être moins saisir et que tu transformes? Ou c'est vraiment...
0: Pas forcément, parce que quand j'étais venu jouer mon spectacle il y a 2 ans, j'avais plus ou moins adapté. En fait, je me suis rendu compte que vraiment, les Belges, ils ont les mêmes références. Mm-hmm. En tout cas, dans mon spectacle, ils ont les mêmes références en France, donc il n'y a pas de... Ouais, il n'y a pas ce souci-là, en tout cas.
2: Si tu devais, là, maintenant, convaincre nos auditeurs de venir te voir, qu'est-ce que tu leur dirais?
0: Je leur dirais qu'en fait, c'est un spectacle où on ne se prend pas la tête, on dépose notre cerveau au tout début et pendant 1h40, on oublie nos soucis du quotidien.
1: Ah, ça fait vachement du bien.
0: Ouais.
1: Tu vas le jouer combien de fois, ce spectacle?
0: Là, j'arrive à la fin de l'exploitation de ce spectacle-là. Ça fait 5-6 ans que je le joue.
1: Ouais.
2: Ah, quand même.
0: Ouais. Et là, il ne reste plus que 3 mois d'exploitation avant la fin.
1: C'est quoi la suite?
0: L'avenir nous le dira. Je vais sûrement écrire un prochain spectacle.
1: Ouais.
2: T'es déjà peut-être en préparation de l'écriture de ton prochain ou c'est
0: pas
2: encore...
0: Pas du tout.
2: Non, déjà une petite idée de la thématique que ça pourrait prendre?
0: Ouais, peut-être, mais j'ai pas du tout commencé à l'écrire en tout cas.
1: Est-ce que le cinéma, c'est quelque chose qui te tente ou tu penses pas à ça?
0: Ouais, carrément, c'est vraiment quelque chose qui me tente. Là, aujourd'hui, j'ai pas trop le temps de m'y consacrer parce que les vidéos et le spectacle me prennent beaucoup, beaucoup de temps. Mm-hmm. Mais j'espère qu'un jour, j'aurai plus de temps justement pour faire tout ça.
2: Mm-hmm. Et avant le spectacle Imparfait, donc tu le disais depuis 6 ans, c'était quoi ta vie avant d'être humoriste et comédien?
0: Bah, ça fait 14 ans que je fais du one-man show. C'est mon deuxième spectacle, celui-ci. Je joue depuis 6 ans et avant ces 6 années-là, j'avais mon premier spectacle que j'ai joué pas mal d'années. Le Covid est arrivé à travers, donc ça a tout chamboulé. Mais avant, c'est 14 années, je crois, de one-man show, à peu près 13 ans. J'ai fait mes études et avant, j'étais encore dans le théâtre.
2: C'est un truc que tu as toujours voulu faire?
0: Carrément.
2: T'étais déjà le petit rigolo en
0: fait,
2: classe.
0: En fait, comme je disais, j'ai commencé le théâtre, j'avais 3-4 ans et j'en ai fait pendant 15 ans. Et quand j'ai fait mes études, je me suis dit, bon, moi, j'ai pas de contact dans ma famille pour me pistonner dans le milieu et tout, donc j'arriverai jamais, donc ça sert à rien. Donc je vais faire un métier basique entre guillemets et vraiment ça m'a vraiment manqué le théâtre, donc je me suis dit non mais j'arrête tout et faut que je fasse ça plus tard.
1: Et les artistes, les humoristes, les comédiens qui t'ont inspiré quand t'étais plus jeune et quels sont ceux qui te font rire aujourd'hui?

0: Ceux qui me font rire, je vais ressortir des noms classiques, mais ils me font tellement rire. Il y a Gad Elmaleh, Florence Foresti,
1: Ah, Florence
0: Géraud.
1: Foresti, elle est tellement drôle.
0: Ouais,
1: Elle
0: j'aime.
1: aussi, elle incarne souvent un peu plusieurs personnages
0: Ouais,
1: sur
0: ouais,
1: scène,
0: ouais,
1: hein.
0: ouais, ouais. J'aime beaucoup Florence Foresti. J'aime beaucoup aussi Jérôme Commander. Et j'aime beaucoup aussi Alex Lutz.
2: Ah ouais, très bien.
0: Ouais.
2: Trop, trop bien. Qu'est-ce qu'on peut te souhaiter pour la date du 17 octobre au Cirque Royal?
0: Et bah qu'il y ait plein de monde qui vienne.
1: Que ce soit cool, ben oui.
0: Voilà.
1: C'est le moment, les amis, d'aller prendre votre place au Cirque Royal. Très belle salle en plus
2: oui.
1: De Bruxelles. Hein,
2: tu connais bien la ville ou pas?
0: Non, je connais pas assez. C'est la deuxième fois que je viens à Bruxelles là et tout le monde me dit que la salle est extraordinaire. Donc j'ai
1: Incroyable.
0: Hâte d'être au 17 octobre.
2: Ouais. Ouais, y a pas un bar ou un resto que tu peux conseiller là ou que t'as eu le temps de tester? Tu repars sur la France ce soir?
0: Ouais, exactement. Ouais.
2: Ok.
0: Ouais, c'est ça. Je repars direct après.
1: Bon, ben on te donnera peut-être quelques petites adresses.
0: Avec grand plaisir.
1: Du Cirque Royal. Ça, j'imagine, parce que il faudra peut-être aller manger les frites belges qu'on appelle trop souvent les French fries dans
2: ouais,
1: d'autres pays.
2: Ah
1: et
2: ouais,
1: ça me révolte,
2: non,
1: tu vois.
2: Aussi, ça va pas du tout. Il va falloir qu'on se parle après l'interview, il faut qu'on parle.
1: De quel droit vous êtes approprié notre nourriture, notre
2: c'est
1: invention
2: ça. Merci beaucoup, Florian.
0: Merci à vous.
2: Beaucoup de succès. Merci pour ton passage. Ça fait super plaisir. Évidemment, on te retrouve sur Insta où tu cartonnes et on te souhaite tout le meilleur sur scène. Un prochain spectacle aussi. Tu connais l'adresse. Tu
0: ouais.
2: seras toujours le bienvenu ici pour en parler si tu as une date
0: avec
2: sur.
0: Grand plaisir.
2: Sur BX. Merci à toi.
0: Merci à vous.
2: Maïna, Jeanne, Think of You. Et puis, ce sera déjà l'heure de retrouver Fabrice pour le sommaire de Bonsoir Bruxelles. Vous écoutez Bruxelles Centrale. Il est déjà là. Il guette, il arrive. Merci d'être à l'écoute. On est posé jusqu'à 18h.

0: On s'écoutait Maïna sur BX1, la radio I Think of You. Merci beaucoup d'avoir choisi notre radio et cette émission jusqu'à 18h. C'est Béjane, Bruxelles Centrale. Et la seule émission d'info bruxelloise à regarder comme chaque soir en télévision, 17h, 19h. Bonsoir Bruxelles, bonsoir Fabrice. Ah, avec le micro, ça marche mieux.
1: Bonsoir Sébastien, bonsoir Jeanne, bonsoir Bruxelles. La seule en tout cas qui dure 2 heures.
0: La seule qui dure 2 heures, voilà. On peut le dire effectivement. Quel est le programme pour cette émission qui va débuter dans 35 minutes exactement?
1: Alors on va commencer

0: par les carrières scientifiques et comment on fait pour convaincre notamment les jeunes filles que c'est pour elles aussi les carrières scientifiques. Il va y avoir à la fin de la semaine deux jours et une nuit d'animation sur ce thème à l'Atomium. Ça s'appelle Women in Science Night. Et on en parlera avec le vice-recteur à la recherche de l'ULB, un des co-organisateurs de cette manifestation qui s'appelle Mario Gilbert. Je pense que vous le connaissez.
1: Oh,
0: vous avez dû voir à la télé à un moment ou à un autre. Après le journal d'Arnaud Bruckner, on recevra la chef de groupe du MR au Parlement régional bruxellois, Lubna Asgood. C'est la rentrée du Parlement aujourd'hui, donc c'était la première séance plénière. Ce sera l'occasion pour nous de faire avec elle le point et le tour des dossiers qui crispent un petit peu au sein de la majorité bruxelloise. Il y en a quelques-uns, on parlera de canal notamment, on parlera aussi du budget de la région bruxelloise. Et puis après, on va vous proposer un débat entre le bourgmestre faisant fonction de Schaerbeek, Martin de Brabant, et Mehdi Kassou, qui est porte-parole et directeur de la plateforme Belle Refugees. Martin Brabant qui a un peu défrayé la chronique il y a une semaine avec une interview dans Libre Belgique où il indiquait que le gros problème du quartier nord c'était l'immigration illégale. Ça a fait pas mal réagir, on va lui donner l'occasion de s'expliquer, mais on lui apporte un contradicteur qui sera Mehdi Kassou. Après on terminera avec une bande dessinée, Steven Spielberg, vous connaissez hein?
2: Non, ça me dit rien, je jeune...
0: Eh bien, figurez-vous que vous auriez pu ne jamais le connaître.
2: Ah.
0: Parce que le tournage des Dents de la Mer, c'était une catastrophe et on a failli à plusieurs reprises l'arrêter. Il a fait x3 sur le budget. Certains acteurs étaient pris de boisson, d'autres se bagarraient. Les gens du petit village où c'était tourné sabotaient les installations. Enfin, ça a été un cauchemar, ce tournage. Et c'est raconté dans une bande dessinée qu'un jeune dessinateur liégeois, en l'occurrence, qui s'appelle Antoine Schiffers, a mis en image. C'est très beau. Et il viendra donc nous en parler tout à l'heure.
1: Vous saurez tout en regardant cette émission, donc 17h19. 19h, rediffusé en soirée,
0: 19h. À 19h et à 23h.
1: Merci
0: et
1: beaucoup.
0: Et puis sur YouTube aussi, pour ceux qui n'ont pas la télé, les jeunes. Les jeunes, ils n'avaient pas la télé.
1: Mais si. Donc, voilà. Vous êtes déjà passé au maquillage aujourd'hui?
0: Ça, c'est la blague. Tu vas la faire jusqu'à la fin de la
1: semaine. Jusqu'à la fin. Mais sinon, je peux changer. Est-ce que vous êtes le coiffeur? Non? D'accord.
0: Okay. C'est comme le vôtre, il est en prison.
1: Oui,
0: je pense.
1: C'est ça. Oui. Moi, je le cherche toujours. Voilà, c'était bim. J'adore.
2: C'était ça, ping-pong. C'était bien d'envoyer.
1: Ouais. On va parler cinéma dans quelques instants avec. Merci beaucoup, Fabrice. Avec Anne qui est programmatrice au cinéma Nova, situé, vous le savez, à deux pas de la gare centrale, rue d'Arenberg, numéro 3 à 1000 Bruxelles. Ce sera juste après Pete et Pierre Demar avec Opinel.
2: Et avant ça, petite pause commerciale, on revient tout de suite.
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0: Pierre Demar sur BX1 la radio, c'était Opinel. Il est 16h35, on est en direct avec Jeanne. On est lundi, on espère que votre début de semaine se déroule bien. On va parler cinéma, ce cinéma Nova qu'on aime beaucoup, qui est situé, je le disais tout à l'heure, hein, à deux pas de la gare centrale, rue Darenberg, numéro 3 à 1000 Bruxelles. Le cinéma Nova qui, vous le savez, est un cinéma indépendant depuis une trentaine d'années. On va en parler avec une des programmatrices qui est dans ce studio. Bonjour Anne.
1: Bonjour.
0: Merci d'avoir accepté cette invitation.
1: Merci à vous de votre invitation. C'est trop gai d'être là.
0: C'est vrai ?
1: Ouais, c'est génial.

0: Et on salue toute l'équipe du Nova.
1: Ouais, parce qu'on est nombreux.
0: C'est vrai, et en plus, je crois qu'ils sont à l'écoute. Ça nous fait plaisir de recevoir Nova.
1: Ouais,
0: pour celles et ceux, les Bruxellois et les Bruxelloises qui débarquent, et qui ne connaissent pas le cinéma Nova, est-ce que tu peux présenter un petit peu cette institution?
1: Oui, très rapidement. Le Nova, c'est un cinéma complètement autogéré, mené par des bénévoles, que des gens bénévoles.
0: Ben
1: on
0: oui.
1: est ouvert du jeudi au dimanche, parce qu'on est bénévoles, encore une fois, et on fait tout. Et on élabore entièrement nos programmations. Donc on se réunit entre nous, on discute, est-ce qu'on va montrer ça et comment on va le montrer.
0: Parce il y a des débats.
1: Il y a des débats, il y a des rencontres, il y a des concerts, il y a des performances, parfois il y a du théâtre. Enfin, tu vois, il y a
0: beaucoup de choses.
1: Il y a tout quoi. C'est un lieu culturel avant tout.
0: Vous regardez combien de films par semaine?
1: Oh la vache.
0: Ouais.
1: Genre, la question qui tue.
0: 10, 50, non,
1: ben,
0: 50 non.
1: En fait, je pense qu'on procède par un peu de manière maniaco-dépressive ou compulsif, obsessionnel. On en regarde 150 et puis après, pendant 2 mois, on fait non, je ne veux plus voir un film.
0: C'est vrai.
1: Ce genre de choses.
2: Est-ce qu'on arrive encore à regarder des films pour le plaisir, pour
1: mais
2: le perso?
1: Ouais, carrément.
2: Mm-hmm.
1: Parce qu'on ne les regarde pas de la même manière, en fait. Tu vois.
0: Ouais.
1: Quand on veut programmer un film, on les regarde avec une certaine attention, en pensant à comment les mettre en avant.
2: Ouais, mais à mon avis, l'œil doit être aussi un peu peut-être critique, donc pour les autres films qu'on regarde.
1: Ouais, c'est vrai. Ou alors, tu vois, tu débranches ton cerveau dans une série américaine.
0: Alors, je le disais tout à l'heure, hein, on sommaire, Nova est réputé pour sa programmation audacieuse et alternative, un cinéma qui met à l'honneur des films d'auteurs, des films expérimentaux, des documentaires rarement diffusés dans les circuits commerciaux. C'est ça qui est super riche, évidemment. Est-ce que tu peux nous présenter les points forts sur les 15 premiers jours là, qui arrivent?
1: Ouais, alors là on est parti sur 4 semaines. Nos programmes fonctionnent par 4, 5, 6 semaines qu'on élabore vraiment entre nous. On choisit les films. Là on a 3 films en sortie. Alors quand je dis en sortie, hein, on n'est pas dans une grande salle d'exploitation, donc c'est pas tous les jours à 14h10. Non, c'est que les films vont repasser plusieurs fois et à chaque fois accompagnés différemment. Donc là, jeudi, on a pris un peu de retard parce qu'on avait des travaux Nova. Donc on n'ouvre pas le jeudi, mais on ouvre à samedi avec un film qui s'appelle Un lugar más grande d'un gars qui s'appelle Nicolas Desfossé. Et Un lugar más grande, c'est un film qui se passe au Chiapas sur une communauté qui va s'organiser une fois qu'elle aura foutu l'État et la police dehors.
0: D'accord.
1: Voilà, tu vois, donc c'est une vraie expérience. Et il a suivi toute cette expérience, il est resté là-bas très longtemps et il sera là pour parler du film. Le film repasse 2 fois. Dimanche, on a une journée consacrée à Deborah Stratman, qui est une cinéaste entre le docu et l'expérimental américaine qu'on invite avec le SIC, qui est le Sound Image Culture, un organisme à Bruxelles. J'essaie de faire vite parce que j'ai plein de choses à vous raconter.
0: On attend.
1: et Deborah Stratman, c'est vraiment un personnage très, très intéressant. Et on a 2 compiles de courts-métrages qu'on a élaborés, on va les montrer.
0: Ouais.
1: Son dernier film qu'on montre à sa présence. En 35 mm, s'il vous plaît, parce que
0: c'est génial
1: au Nova, c'est qu'on peut montrer absolument tous les formats. Et dès qu'on peut monter de la péloche, on monte de la péloche.
0: C'est quoi le public du Nova? Est-ce qu'on peut dire qu'il y a un public?
1: En fait, c'est toutes sortes de gens. Ça dépend un peu des programmes. Tu vois, là, on a aussi un film qui s'appelle Tale of a Wounded Land, qu'on va mettre à l'honneur. C'est un film d'un Irakien qui s'appelle Abbas Fadil, qu'on avait invité il y a quelques années au Nova pour montrer un film qu'il avait fait qui s'appelait Irak année zéro. Et Tale of a Wounded Land, c'est un film qu'il a fait sur le sud Liban, sur Nabatieh, qui est en ce moment sous les bombes de l'armée israélienne. Et il a filmé le quotidien qu'il a vécu là-bas, parce qu'il habite là-bas avec sa femme qui est libanaise. Et il raconte ce quotidien. Et c'est le lendemain, on fait une soirée en soutien. On a eu les films gratuitement de la part des réalisateurs, en soutien au sud Liban.
0: D'accord.
1: On oublie un peu que malgré le cessez-le-feu, les gens continuent de se faire bombarder, les villages rasés au sud Liban comme à Gaza ou en Palestine occupée, donc au Cisjordanie, et on fait une soirée en soutien. Donc quel public, tu vois, ça dépend de ce qu'on programme, ça dépend des gens qu'on contacte, mais c'est un public très large en fait.
0: Anne, est-ce que tu as encore quelques minutes pour nous?
1: Oui.
0: Bon, alors très bien. Moi, ce que je propose, c'est on marque une petite pause musicale avec Salvia, Falling Star. Et puis, tu nous présenteras encore 2-3 moments forts de la programmation.
1: Ouais, avec plaisir.
0: On y va. Le cinéma Nova est avec nous dans Bruxelles Centrale. On est posé tranquillement. Il est 16h40 et on vous accompagne jusqu'à 18h. Merci d'être à l'écoute.

0: Ici, sur BX1, la radio, Bruxelles Centrale jusqu'à 18h, il est 16h46, c'est le cinéma Nova qui est toujours là. Anne, programmatrice bénévole, depuis combien de temps d'ailleurs? Depuis combien de temps tu es bénévole au cinéma Nova?
1: Depuis une quinzaine d'années.
0: Ah ouais?
1: Ouais.
0: C'est bien.
1: Ouais, c'est génial, mais j'ai fait d'autres choses au Nova parce que l'idée, tu vois, c'est qu'on soit tous multitâches, qu'on fasse plein de choses, qu'on connaisse tous les rouages.
0: Ouais.
1: On est tous super investis, engagés, quoi, voilà.
0: Il y a des concerts aussi.
1: Il y a quelques concerts, ouais. Il y a une performance, il y a des concerts. Il y a une soirée consacrée à fêter les 10 ans de la plateforme 5. Tu connais la plateforme 5? C'est une plateforme de documentaires. Donc, ils viennent fêter leurs 10 ans à Bruxelles parce qu'ils ont plein d'abonnés. Il y a encore ce mois-ci une soirée. Alors, on a au Nova ce qu'on appelle des Prima Nova. Mmh. Donc, ce sont des films plus fragiles, les premiers films où, qu'on propose de découvrir gratuitement. L'entrée est gratuite. Et les réalisateurs sont là pour discuter des films avec les spectateurs.
0: Ouais.
1: Il y a deux Prima Nova ce mois-ci. The Original Carina Burner. Je trouve que ça fait très nom de film policier. Et Des Poussières d'Étoiles. On a une soirée micro-evening. Alors, le micro-evening aussi, c'est quelque chose qu'on organise assez régulièrement au Nova. Ce sont des micro-éditions. Et là, on se consacre à une revue qui s'appelle Cherry Bibi et qui sort en magazine, une revue spécialement conçue autour de l'Uchronie nazie. Qu'est-ce qui se serait passé si les nazis passaient au pouvoir, tu vois, n'avaient pas été défaits. Et donc, on présente la revue et deux films qui sont dans cette thématique. Voilà, c'est un peu ça, la vie trépidante du Nova.
0: Il s'y passe toujours plein de choses. Vous avez une formule d'abonnement aussi, on peut en parler quand même aussi. Ça.
1: Alors non, on n'a pas une formule d'abonnement,
0: okay.
1: Mais on a des tarifs soutien. Et okay. on accepte le pass Cinéville. Et puis.
0: Tu m'avais pas parlé d'un abonnement, non. Il n'y a pas d'abonnement.
1: Non, il y a un abonnement, mais un abonnement papier. Regarde, je ne sais pas si tu peux le voir.
0: Ouais.
1: Enfin, vous ne pouvez pas le voir, mais ceux qui regardent sur le web, oui. C'est un journal que vous pouvez recevoir dans votre boîte aux lettres où il y a absolument tout le programme. Si vous ne le trouvez pas sur internet, nova-cinema.org.
0: Ouais.
1: Et ce programme papier, il est génial parce qu'on le fait nous-mêmes, on écrit tout et puis on le trimballe avec nous non-stop. Voilà.
0: Ben voilà.
1: Et il y a tout le programme sur tout le mois. Voilà,
0: merci
1: voilà.
0: beaucoup, Anne. Merci pour ton passage. C'était ta première dans
1: merci
0: Bruxelles Centrale.
1: Beaucoup à vous.
0: Tu connais l'adresse, donc voilà,
1: ouais,
0: bienvenue, toi
1: gentil.
0: Ou un ou une de tes collègues. Voilà, et puis le site internet, tu peux le rappeler. Hein.
1: Ouais, nova-cinema.org.
0: Merci Anne. Ljubljana, Jeanne avec Divine Féminine. On aura KO avec Mila Brune. Et qu'est-ce qui nous attend à partir de 17h? Le journal, bien sûr, de Saskia. Vous écoutez Bruxelles Centrale jusqu'à 18h.

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et puis on insulte aussi dans la fête de la musique, par exemple le rappeur. J'attends encore les excuses de France Télévisions. Le rappeur qui insulte Bruno Retailleau, quoi. Mais c'est incroyable. Mais écoutez. Écoutez ce monsieur. Enfin, on est obligé d'entendre ça. Il s'appelle Youssef. Youssef Souf.

0: Bonsoir Saskia Valette.
1: Bonsoir Fabrice.
0: Nous sommes lundi, nous sommes donc repartis pour une semaine d'Actu 360 avec vous et on commence avec la rentrée officielle du Parlement régional bruxellois. C'était ce matin et qui dit rentrée dit évidemment reprise des séances plénières.
1: Oui, plusieurs gros dossiers attendent les députés, notamment sur les questions de logement, de mobilité ou encore de sécurité. Mais le dossier qui va surtout occuper les débats, c'est le budget de la région. Les parlementaires vont devoir se pencher sur les finances bruxelloises et préparer le budget 2027. Le gouvernement a prévu un retour à l'équilibre d'ici 2029 avec des réductions de dépenses, notamment une réorganisation de la fonction publique et une baisse des subsides de différentes associations. Pour l'opposition, ce que le gouvernement fait, c'est une véritable politique d'austérité, ce que conteste la majorité. On écoute à ce propos l'écologiste et chef de groupe au Parlement bruxellois dans l'opposition, Zakia Katabi.
2: Là où c'est fait en dépit du bon sens, c'est qu'on demande à toutes les administrations, à tous les projets, à toutes les politiques de faire le même effort sans mesurer la conséquence

0: de ses choix budgétaires. Là, il y a un exercice, à mon avis, duquel on doit sortir, qui est la râpe à fromage, pour effectivement opérer des choix, pour qu'en tout cas, on puisse pérenniser certains projets. Alors que s'il choisit de le faire au détriment d'autres, ce serait, il pourrait le défendre. Mais ici, les efforts qu'il demande à tout le monde fait qu'en fait, il n'y a plus rien qui fonctionne.
1: Une interview de Jean-Christophe Pezès et Frédéric Dehaeneau. Et puis les discussions vont s'étaler sur plusieurs semaines avec un vote attendu à la mi-décembre.
2: Il n'est pas question de toucher aux 5500 emplois ACS, agents contractuels subsidiés de la région bruxelloise. C'est en tout cas ce qu'assure le ministre régional de l'Emploi, Laurent Hublet.
1: Ces postes subventionnés sont répartis dans plus de 1000 associations bruxelloises pour un budget de 276 millions d'euros. Le dispositif a été évalué cet été par Actiris. Les résultats vont maintenant être analysés et discutés avec le secteur non marchand. L'objectif, voir ce qui peut être amélioré dans le système sans réduire les effectifs. Laurent Hublet assure que les 5500 postes seront maintenus, tout en veillant à ce que l'argent public soit utilisé de manière efficace.
2: La région compte désormais un 19e hotspot dans la lutte contre le trafic de drogue. C'est à Ixelles, cette fois-ci, rue Grès, pas très loin de la place Flaget.
1: Alors un hotspot, c'est une zone identifiée comme particulièrement touchée par la vente et la consommation de stupéfiants. Concrètement, cela permet notamment de renforcer la présence policière et les contrôles sur place. Rue Grès, le phénomène est connu depuis plusieurs années. Face à la persistance du trafic et des nuisances, le bourgmestre d'Ixelles, Romain Dereusme, a donc décidé de faire passer le quartier en hotspot. C'est une interview de Marine Humbert et Yannick Van Gansbeek.
3: Lorsque des grosses organisations criminelles s'implantent dans des quartiers, se mettent à penser les diriger, c'est encore plus compliqué de lutter contre elles. Il faut agir en amont avant que cette grande criminalité ne s'installe. Et c'est le cas ici dans ce quartier. J'active dès aujourd'hui, malgré qu'on ait déjà des résultats avec le placement de caméras, avec le renfort policier, etc. On a déjà des résultats, mais je préfère activer maintenant des dispositifs plus coercitif que d'attendre que la situation dégénère complètement.
2: La journée sans voiture a eu un impact positif et important sur la qualité de l'air hier.
1: Oui, c'est en tout cas ce que constate Bruxelles Environnement, qui parle d'une forte baisse de plusieurs polluants dans la capitale. Une diminution liée à l'absence de trafic automobile, mais aussi à la météo. La pluie y est aussi pour quelque chose. C'est particulièrement visible sur les grands axes. À Arlois, par exemple, les concentrations de dioxyde d'azote ont chuté de 84% par rapport à un dimanche moyen et de 89% par rapport à un jour en semaine. Autre effet constaté, une nette diminution du bruit de fond dans la capitale, là aussi, grâce à l'absence de véhicules.
2: C'est la journée mondiale de l'Alzheimer aujourd'hui. À cette occasion, l'Institut Sciences-Anneau veut attirer l'attention sur tous ceux qui accompagnent des malades au quotidien, ce qu'on appelle les aidants proches.
1: Oui, leur investissement est énorme quand ils vivent avec la personne malade. Ils consacrent en moyenne 139 heures par semaine à l'accompagner pour les soins, la surveillance ou simplement être à leur côté. Et cela pèse forcément sur leur propre vie. Parmi ceux qui travaillent, 41% ont dû réduire leur temps de travail et 8 aidants sur 10 disent aussi rencontrer des difficultés au niveau de leur santé mentale. Face à ces difficultés, l'enjeu est aussi de donner aux aidants les outils pour mieux vivre cet accompagnement au quotidien. Des formations sont notamment organisées à Bruxelles. Lucie Leroux, responsable de Stop Alzheimer à la Fondation Recherche Alzheimer, nous explique en quoi elles peuvent les aider. Claire Vermeulen.
4: La maladie d'Alzheimer, elle est très difficile et elle a souvent tendance à démunir les aidants proches. Il y a encore énormément de tabous qui entourent les maladies de type Alzheimer et la plupart des gens la simplifient à de simples troubles de la mémoire et c'est bien plus compliqué que ça. Mon grand-père, par exemple, qui a souffert d'une maladie de type Alzheimer, à la fin de sa vie, ne savait même plus comment boire à la paille. Et c'est vrai que j'étais assez démunie, ne sachant pas que ça pouvait être une conséquence directe de la maladie à l'époque, de se dire, OK, il ne boit pas, qu'est-ce que je peux faire pour l'aider? Et aujourd'hui, on espère avec la recherche pouvoir apporter des aides face à ces problématiques et informer davantage les gens.
2: Le chat aura finalement bien son musée. Ce sera à Ixelles. Philippe Geluck l'a officiellement annoncé aujourd'hui et l'ouverture est pour 2028.
1: Oui, ce sera dans l'ancienne fabrique de porcelaine de Meuldre-Cochet. Un nouveau départ pour le projet après l'abandon du premier musée prévu au Mont des Arts. Le musée accueillera une collection permanente consacrée à l'univers de Philippe Geluck. Mais concrètement, qu'est-ce qu'on pourra y voir? On écoute justement la réponse de Philippe Geluck. Il est au micro de Louis Dominé.
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0: On est toujours en direct Bruxelles Centrale jusqu'à 18h avec Jeanne aux manettes et puis Seb aussi, tout va bien.
1: Jeanne elle est fatiguée aujourd'hui.
0: Non, hein. On peut pas dire ça le lundi, c'est pas possible.
1: Si.
0: Non, on peut pas, le lundi c'est pas possible. On commence à dire ce genre de phrase, je sais pas moi, le mercredi ou le jeudi.
1: Mercredi, milieu de semaine.
0: Bah oui.
1: Non, moi c'est l'inverse.
0: C'est vrai ?
1: Oui.
0: Ok, je sens que ça va être une bonne semaine.
1: On verra.
0: Allez, on espère que vous allez bien. On est toujours en direct de bonne humeur évidemment, on est content d'être là. Il est 17h06, on va parler de bijoux dans quelques instants, mais pas tout de suite. Coup d'œil tout de suite sur la météo, 21 degrés aujourd'hui, les températures sont vachement douces, météo de saison, demain 22 degrés, what else, j'ai envie de dire, sur les routes ça se complique.
1: Suite à un véhicule en panne, le tunnel Reyer-Centre, direction le centre, est fermé à la circulation. Évitez donc la zone et puis ça commence à boucher pas mal dans les tunnels, notamment du côté de Madou. Rue des Cendres aussi, tunnel Arlois, fermé aussi.
0: Bon lundi.
1: Un petit peu compliqué en ce lundi, hein, comme moi. Et puis un accident aussi sur le ring extérieur à Strømbekbever.
0: Merci beaucoup.
1: Jeanne, des bonnes nouvelles.
0: On parle bijoux, création, entrepreneuriat dans quelques minutes avec notre invitée Mila Tombrov qui est déjà dans ce studio. Elle a une boutique qui est située rue du Page numéro 92 à XL. Ce sera juste après un petit peu de musique.

0: Le groupe de rock bruxellois qu'on aime beaucoup, c'était Guinzou avec Forever sur BX1, la radio. Guinzou qui sera en concert à Forêt Nationale, ce sera le 29 octobre prochain. Voilà, si vous n'avez pas vos places, allez-y, vous passerez d'office un bon moment, 17h11. On espère que vous passez un bon début de semaine, c'est lundi. Et Mila Tombrov, qui est notre invitée, elle tient une boutique-atelier dédiée aux bijoux, à la restauration et aux créations sur mesure. Je le disais tout à l'heure, située rue du Page 92 à Ixelles. Bonjour Mila.
1: Bonjour, ouais, c'est bien ça. Merci de me recevoir. C'est la première fois que je suis en interview comme ça, donc je suis très contente.
0: Bah, c'est cool. Merci à toi d'avoir accepté cette invitation. On a plein de questions à poser, notamment sur la création de bijoux, sur le parcours entrepreneurial. Mm-hmm. Première question, d'où vient cette passion pour le bijou chez toi?
1: Ouais, alors bonne question parce que ça vient de nulle part, j'ai jamais été très bijoux.
0: J'aime pas les bijoux, ah d'accord.
1: Ouais, c'était une décision un peu par défaut, je savais pas trop quoi faire, je sais que j'ai toujours été plus artiste que je sais que j'allais pas faire des études de plus intellectuelles, on va dire. J'ai fait une année d'illustration, ça m'a pas plu. Je voulais continuer à étudier quelque chose de mes mains. Mm-hmm. Et je suis un peu tombée dessus, je sais plus comment, par hasard. J'ai commencé et après un an, je sais pas, il y a eu un déclic où je me suis dit, my God, c'est la meilleure décision de ma vie.
0: C'est
1: mon futur, voilà, ça va être ça. Et je suis très heureuse, très reconnaissante parce que je sais à quel point c'est difficile de trouver son truc, de trouver sa passion. Voilà, moi, je me sens hyper chanceuse. J'ai choisi une option, je l'ai faite et let's go, voilà, j'ai trouvé mon truc.
2: Comment est-ce que tu décrirais un petit peu ton univers pour celles et ceux qui ne le connaîtraient pas? Parce que c'est vrai que bon, les bijoux, c'est quand même assez large. Il y a plein de façons différentes de créer. Toi, t'as une identité aussi assez forte à travers ta bijoux. C'est quoi un petit peu?
1: Ouais, alors je trouve que j'ai beaucoup de mal à décrire mon travail, mais je dirais que c'est très inspiré des formes sculpturales. J'aime bien dire que mes bijoux, c'est des arts à porter, c'est des sculptures portables. J'aime bien quand je fais des bijoux qui soient imposants, j'aime bien qu'on les voit. Je trouve, enfin moi personnellement pour ma marque, si je fais quelque chose, j'aime bien que ce soit imposant. Donc c'est pas dans le tout petit, tout fin, c'est plutôt plus robuste, bold.
0: Et puis c'est des pièces uniques.
1: Et très bagues.
0: C'est des pièces uniques aussi.
1: Oui, il y a de tout. Donc j'ai ma collection de base.
0: Oui.
1: Donc voilà, ma collection de base qui évolue au cours de l'année en fonction de ce que j'ai envie de faire. Voilà, en fonction de mes envies. Et puis je réponds à la demande en tous mes projets personnalisés. Si vous voulez faire une bague de fiançailles, une chevalière de famille, des répins, voilà, ça c'est projets personnalisés, ça peut aller dans tous les sens.
0: C'est quoi une journée type pour toi? Donc t'as ta boutique, hein, je l'ai dit, rue du Page 92 à Ixelles, qui s'appelle Mila Tombrov, hein, qui est donc ton nom et ton prénom, le nom de ta marque également. C'était un choix évident ça aussi pour toi d'ailleurs?
1: Oui. Je me suis un peu cassé la tête, mais après c'était assez évident que le nom de ma boutique. Donc en fait, je viens d'ouvrir ma boutique il y a presque 2 mois,
0: oui,
1: que j'ai donné le nom de Mila Tombrov, qui est mon prénom, mon nom de famille, et qui est également le nom de ma marque que j'ai depuis 2 ans officiellement. Voilà, je l'ai appelé Mila Tombrov exprès parce que j'ai des ambitions beaucoup plus grandes que d'avoir un magasin, et j'aimerais qu'on puisse me retenir par mon prénom et mon nom de famille.
0: C'est quoi tes ambitions?
1: Alors, il y en a une qui est très précise depuis des années. Mon entourage le sait très bien. Je sais que je vais y arriver. J'aimerais pouvoir pimper les rappeurs que j'écoute. J'écoute beaucoup, beaucoup de rap US. Et un de mes goals, ce serait de pouvoir faire ça, de pouvoir habiller les rappeurs que j'écoute.
0: On te le souhaite.
1: Voilà.
2: Ouais. Génial. C'est trop gai d'avoir déjà un goal, un but précis.
0: C'est important. Hein. C'est important.
1: C'est drainant, ouais.
0: Comment est-ce que tu imagines un nouveau bijou? Par quoi commence le processus créatif?
1: Alors, quand ça vient de moi-même pour ma collection, je me laisse aller. Franchement, c'est un peu la phrase d'artiste, mais c'est un peu freestyle. Moi, je sculpte beaucoup dans la cire. Il y a 2 grandes façons de faire les bijoux, soit directement travailler en métal, soit le faire en cire. Moi, je suis très cire et du coup, je me laisse aller. Je sais juste si ça va aller sur 1, 2 ou 3 doigts et puis je me laisse aller, je sculpte. Et sinon, quand j'ai un rendez-vous avec un client qui veut faire quelque chose, je le laisse parler. J'essaie de noter le plus d'informations, même si elles paraissent anodines. Parfois c'est un chiffre, parfois c'est une couleur des yeux du chien, n'importe. Et autour de là, bah, avec mon style sculptural et en répondant à la demande du client, bah, on arrive toujours à faire quelque chose de
0: sympa. Je te demandais tout à l'heure, donc c'est quoi une journée type pour toi? C'est quoi? T'es beaucoup en boutique ou bien t'es dans un atelier? C'est quoi le pourcentage atelier, boutique, création, vente?
1: Bah alors déjà la bijouterie, elle est ouverte du mercredi au samedi, mais moi je suis sur place toute la semaine, du lundi au samedi. Le lundi et mardi je travaille au max, je prod, je suis dans l'atelier. Donc oui, ce que j'ai oublié de préciser, c'est

0: Ma bijouterie, c'est un atelier boutique. Donc dans la première pièce, on peut acheter directement des bijoux. Et dans la deuxième pièce, bah, je produis.
1: C'est là que tu travailles
0: je
1: tes
0: travaille.
1: Bijoux.
0: Donc lundi, mardi, je travaille.
2: C'est assez gai parce qu'en effet, quand on peut, pour avoir déjà été justement dans cette boutique, tu rentres et tu peux voir un petit peu aussi l'espace créatif qu'il y a derrière.
1: L'artisan.
2: Ouais, on ne sait pas tellement non plus toujours à quoi ça ressemble finalement de créer des bijoux. Donc c'est assez gai de pouvoir aussi un peu rentrer dans ton intimité et de voir tout ça aussi.
0: Ouais, je trouve ça particulièrement chouette de pouvoir voir l'atelier directement, même de la rue, parce que c'est quelque chose que j'essaye vraiment de mettre en avant et c'est très important pour moi, l'artisanat, que le bijou soit fait main. Donc quand les clients aussi voient que les bijoux que moi je peins, que les bijoux vendus dans mon magasin sont tous faits main, c'est très important pour moi. Donc voilà, on voit l'atelier. Je trouve que c'est aussi la force de cette boutique parce qu'il y a une chouette sélection de bijoux, parce que je vends mes bijoux ainsi que 7 autres marques belges.
1: Ça met combien de temps pour faire un bijou?
0: Ça fait 7 ans.
1: Non, mais pour faire un seul bijou.
0: Pardon. Oh, c'est la question qu'on me pose souvent. Je comprends qu'on me la pose. C'est hyper aléatoire. Ça peut aller de 1 heure à 120 heures, je dis 120 heures parce que j'ai une pièce phare qui est sur mon Instagram que vous pourrez aller voir, qui est une boîte de cigarettes. Et là, c'est la pièce la plus longue que
2: c'était
0: j'ai faite.
2: C'était ton travail de fin d'études.
0: Mon travail de fin d'études, à l'Institut Jeanne Toussaint.
2: Ouais, magnifique. C'est vrai que c'est, en effet, en fonction des différents bijoux qu'on peut faire, ça prend plus ou moins de temps. Est-ce que justement, il y a une pièce dont t'es particulièrement fière?
0: Justement, je les spoil, mais c'est celle-là. C'est une boîte de cigarettes où on m'en parle pas mal. Je l'adore. J'ai passé beaucoup de temps et j'aimerais bien faire une collection, enfin une suite de ces boîtes, mais ça met beaucoup de temps. Donc cette boîte ou mes bagues doubles.
1: La clientèle, homme, femme, 50-50?
0: Alors, c'est principalement des femmes et justement, j'essaye d'attirer les hommes qui m'achètent. Je trouve que j'ai pas mal de bijoux qui sont vraiment unisexes. Après, c'est subjectif.
1: Complètement, ouais.
0: Mais...
1: Celui-là, par exemple, alors c'est de la radio, vous ne le voyez pas, mais est-ce que tu peux décrire cette pièce?
0: Ouais, alors ça, c'est une bague en argent que j'ai faite entre deux exercices pour m'entraîner en sertissage et avec des saphirs naturels dans un nouveau serti que j'ai un peu inventé, un style de sertissage que j'ai inventé.
1: Ouais, c'est super beau. Homme-femme, c'est
0: justement,
1: ça marche,
0: si on doit me demander un modèle unisexe, c'est le premier que je montrerai.
2: Donc, mais c'est vrai qu'il y a de plus en plus, maintenant, en tout cas, j'ai l'impression qu'il y a de plus en plus d'hommes qui portent des bijoux. C'est vrai que c'est de plus en plus accessible. Mm-hmm. Voilà, c'est vrai que ça va de très beaux bijoux. Peut-être que tu devrais aller jeter un coup d'œil chez Lila.
1: J'adore les bijoux. Franchement, c'est très très beau ce que tu fais. On peut parler de la matière. C'est quoi la matière que tu...
0: Ouais, alors moi, je travaille que les matériaux précieux, donc je fais que de l'argent et de l'or.
1: Ok.
0: Voilà, tout simplement. Je ne fais pas des bijoux fantasy.
2: En termes de pierres aussi, tu peux aller chercher plusieurs trucs. C'est vrai que bon, si on va chercher un vrai diamant ou alors un diamant de synthèse, les prix sont pas les mêmes. Si on veut ici vraiment faire une bague, si je te demande un projet personnalisé, est-ce que je pourrais te dire que je veux une bague en argent, mais avec des faux diamants. Enfin, tu vois, je sais pas comment, parce que t'as des vraies tourmalines et puis t'as des pierres qui sont un petit peu semblables mais qui coûtent aussi beaucoup moins cher. C'est possible, ça?
0: Oui, c'est tout à fait possible. Justement, je réponds beaucoup à la demande du client, mais c'est surtout en fonction du budget en fait. Je travaille avec les pierres naturelles, les pierres de laboratoire, les synthétiques. Je préfère de loin les pierres naturelles, mais répondre à la demande et pour baisser les prix du bijou.
1: Juste avant de faire une pause musicale, si je viens dans ton magasin avec ma propre matière, est-ce que tu l'acceptes ça ou pas?
0: L'or, oui, l'argent, non.
1: Ok, très bien.
0: Ouais, ça, je peux réutiliser vos bijoux de famille qui traînent dans les tiroirs.
1: Ouais, c'est important de le faire aussi. On a tous des bijoux comme ça qu'on veut peut-être retravailler ou resculpter. On va parler de ton parcours d'entrepreneuse dans quelques instants. Ce sera juste après Ferdi, Jeanne et Night Shift. Ça vous va?
2: Ça nous va très
1: Let's
2: bien,
1: Seb. Bruxelles Centrale, jusqu'à 18h. Merci beaucoup d'être à l'écoute.

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0: On s'écoutait Pio et Balcony sur BX1, Bruxelles Centrale avec Sébastien jusqu'à 18h, 17h25, ça passe vite 2h. On est content de vous accompagner chaque jour et on parle de bijoux, de création avec, avec Mila Tombroff qui a sa boutique qui s'appelle Mila Tombroff et qui est située
1: au 92 rue du Page à Ixelles.
0: C'est comment, c'est facile, difficile d'ouvrir une boutique en 2026, c'est galère, c'est pas galère
1: Alors je pense que théoriquement c'est très galère, moi j'ai eu beaucoup de chance dans mon parcours en règle générale, mais là particulièrement, donc oui c'est important pour moi aussi de faire un shout-out

0: à Vanessa Arts, qui est en fait une créatrice qui avait ouvert un magasin de bijoux et qui m'a embauchée. C'était mon premier travail en tant qu'employée dans la bijouterie. Et elle m'a légué en fait son magasin. Donc elle est partie habiter à l'étranger. Elle m'a proposé de reprendre le magasin. Donc voilà, c'est une opportunité qui m'est tombée dessus. Je pense qu'il y a une énorme part de chance et une énorme part de travail aussi. Mais voilà, donc là, pour répondre à votre question, dans ce cas-ci, le fait d'avoir ouvert ma bijouterie, c'était pas du tout dans les plans. C'était même quelque chose que j'avais pas forcément envie, là, parce que
1: disons
0: ça...
1: Ouais.
0: Pendant 4 ans, je travaillais dans une bijouterie, dans cette bijouterie-là que j'ai repris. Et je voyais que c'était pas.
2: C'est compliqué, quoi.
0: C'était pas mon objectif premier d'en ouvrir une. Mais là, ça me tombe dessus. C'est un truc incroyable. Je suis trop contente. Et donc voilà. Je voulais juste remercier encore une fois Vanessa. C'est grâce à elle que j'ai pu ouvrir ça.
2: Et tu le disais, dans cette bijouterie, il y a d'autres créateurs belges que tu mets aussi à l'honneur. Quels sont les autres créateurs qu'on peut un peu retrouver? Comment tu les as sélectionnés? Est-ce que c'est des créateurs qui étaient déjà là avant dans la bijouterie de Vanessa, ou d'ailleurs est-ce que Vanessa fait partie justement de ses créateurs? Comment ça se passe un petit peu pour choisir tout ça?
0: Ouais, du coup oui, c'est une bijouterie multimarque. Je vends mes créations et j'ai fait une sélection de 7, 8 autres créatrices belges. Il y en a que 3 que j'ai gardées, des marques qui étaient déjà avant dans le magasin, et puis j'ai voulu renouveler, avoir un peu plus jeune, ou je sais pas.
2: Dans des styles un peu variés aussi peut-être, dans des styles un peu différents, variés.
0: Ouais, des styles un peu différents, des choses peut-être un peu plus extravagantes entre gros guillemets, et des choses un peu plus classiques pour répondre quand même à la clientèle de base du châtelain qui enfin voilà, après 4 ans d'expérience dans ce magasin, je vois quand même bien ce qui marche et ce qui marche pas. Donc dans les marques que je représente, il y a des amis, il y a des filles avec qui j'étais à l'école. Par exemple Amé, non, elle c'est j'étais pas à l'école avec elle, mais elle c'est une jeune maman. Elle a lancé sa marque. Il y a, je vends Vanessa Arts, du coup, mon ancienne patronne. Je vends Louise Berthaud, avec qui je partageais un atelier l'année passée. Il y a Julia Garcia Rubio, liégeoise.
1: Ça fait du monde, hein.
0: Voilà, on est 7, 8. Mais oh. Et voilà, et d'autres encore à venir découvrir sur place. Mais des styles différents, des prix différents. Vraiment, je trouve que c'est la force du magasin. Le fait que, après, c'est subjectif, c'est moi qui l'ai sélectionné. Mais la sélection, elle peut répondre à la demande pour n'importe qui, homme, femme, cher, pas cher.
1: Le rapport à la clientèle, comment ça se passe pour toi? C'est quelque chose d'important? C'est voilà, tu prends du temps à parler avec les clients, avec les clientes?
0: Ouais, c'est hyper important. Ça fait 4 ans que j'ai pu avoir l'expérience d'avoir le contact client. Je trouve que c'est très très très important, le retour, la qualité, le bijou, tout ça. Donc oui, non, ça, il faut vraiment être il faut être là, il faut répondre, et puis aussi envoyer balader quand parfois les gens sont trop insistants, ou parfois on peut pas répondre à tout. Mais
1: comment est-ce que tu dois évoluer dans ton métier dans les prochaines années?
0: Alors, donc moi, là, c'est tout frais. Un nouveau chapitre que j'ai ouvert, c'est-à-dire le magasin. Je me vois faire ça quelques années et j'ai des ambitions beaucoup plus grandes que d'avoir un magasin. Pas que c'est pas bien d'avoir un magasin, mais je me vois être indépendante, un peu voyager dans le monde, et en fait qu'on m'appelle pour l'artiste Mila Tombrov, pour mon style, pour...
1: La bijoutière nomade.
0: Ouais, un peu. J'aimerais bien faire des choses en fait qu'on n'a jamais vues. Je sais pas, des collabs très grandes, très grosses, genre.
2: Il y a une marque là comme ça qui te fait rêver?
0: Non, la première que j'ai en tête c'est Moncler, mais je suis pas du tout Moncler, mais je sais pas, c'est la première marque qui me vient en tête. Quelque chose de très gros, très connu, qui peut aussi faire un peu luxe. Voilà, dans ce monde-là, pourquoi pas un peu luxe, bijoux. Ouais.
1: Si t'as des conseils que tu souhaites donner à une jeune personne qui rêve de lancer son activité artisanale à Bruxelles en 2026?
0: J'avais pas pensé à cette question. Moi je dirais bosser comme un chien.
1: C'est
0: vraiment.
2: Il y a plein
0: de facteurs qui sont autour, je m'en rends bien compte évidemment, mais de bosser en te disant, c'est un peu une phrase d'entrepreneur à la con, mais c'est vrai, en mode c'est ton plan A et c'est que plan A et let's go à fond. Et puis aller toquer aux portes. Je sais que dans la bijouterie c'est quand même assez fermé, les gens sont pas hyper ouverts à la transmission, mais quand même essayer d'aller.
1: C'est un monde fermé, la bijouterie?
0: Je trouve quand même un peu, ouais, je trouve que c'est assez fermé.
1: Pourquoi?
0: La concurrence, dès que il faut se vendre et vendre sa marque, je crois que c'est ça, ouais, la concurrence, les gens aiment pas trop.
2: C'est le truc d'entraide, tu veux dire, entre les créateurs, vous?
0: Ouais.
2: Ah ouais, c'est
0: les
2: dommage.
0: Les gens gatekeep un peu, ils veulent pas trop dire d'où viennent leurs fournisseurs, ils veulent pas trop dire si, ça, garder leurs choses.

0: un peu pour eux.
1: C'est souvent,
0: moi, je suis pas comme ça.
1: Souvent comme ça.
0: Posez-moi des questions, je vous enverrai.
1: Ouais, c'est vrai que c'est souvent comme ça dans les milieux artistiques, même dans la musique. Ah, ouais, parfois, ouais. On n'a pas forcément envie de partager son beatmaker ou autre. On en parlait hors antenne. Tu fais des bijoux, mais d'autres choses, notamment ton travail de fin d'études qui est. Alors, c'est un bijou, mais pas vraiment un bijou qu'on peut porter. Est-ce qu'il y a des trucs comme ça que tu aimerais faire autre que des bijoux portés, des sculptures peut-être, de l'art plus proprement dit.
0: Ouais, clairement. Donc je pense que j'aurais toujours un pas dans le bijou classique, portable, bague, boucle d'oreille, nanana. Mais il y a des choses qui m'inspirent beaucoup, où je vois plus loin que le bijou, mais toujours en utilisant les mêmes techniques et les mêmes matériaux. Je me vois bien faire des bougeoirs, des porte-manteaux qui sortent du mur, des collabs avec des vêtements aussi, genre des tirettes, des bijoux de chaussures.
1: C'est vrai que des tirettes, ça pourrait être sympa.
0: Ouais,
1: de pouvoir.
0: Ouais. Voilà, donc je suis hyper excitée de l'avenir, en vrai de vrai.
2: En tout cas, ton Insta est réussi. Franchement, les pièces sont très belles. Mila Tombroff avec deux F.
0: Deux L, deux F.
2: Exactement, yes. Pour te retrouver sur Insta. On a encore quelques questions à te poser, mais ce sera sur ton Bruxelles. On marque une courte pause musicale parce qu'on est tellement fiers aussi de diffuser les artistes locaux. Déborah Mauro et Silence sur BX1.

0: Merci beaucoup d'être à l'écoute. Bruxelles Centrale jusqu'à 18h, 17h37. Il reste donc une grosse vingtaine de minutes avec notre invité.
1: Déjà.
0: Ouais, ça passe vite, hein. Mila Tombrov, qui tient une boutique atelier dédiée aux bijoux, à la restauration, aux créations également sur mesure, située rue du Page 92 à Ixelles. On va parler de ton Bruxelles, si tu veux bien. Mm-hmm. C'est quoi tes quartiers favoris? Alors, Châtelain, déjà, c'est un super chouette quartier.
2: Ouais, après moi vraiment, je suis pas très originale, je reste dans ma zone. Si mes amies, si elles m'écoutent, elles savent à quel point je suis très Uccle XL. Je suis tout le temps là, j'habite là, je travaille là. Mais du coup, c'est ça, il y a une question de donner une adresse de là.
0: Ouais, si t'as des, ouais. Je sais pas, c'est quoi
1: ton restaurant préféré, ouais, ton bar préféré, ton adresse préférée à Bruxelles.
0: Là, tu te sens bien dans quel bar pour un petit café le
2: ouais.
0: matin?
2: Alors un café où je vais vraiment très souvent, c'est chez Jackie. Chaussée de Charleroi à Janson, là, je vais vraiment très souvent. D'ailleurs, je fais une petite pub à Thomas Madocki, qui est un photographe qui a une photo à lui très belle qui est là-dedans. Donc voilà, shout out à eux deux. Et une autre adresse que j'aime particulièrement, c'est Gojo Mercado. Je sais pas si vous voyez, c'est un espace justement qui est particulier parce que c'est supermarché, librairie, resto, café.
1: Génial.
2: Inspiration, influence africaine principalement. Mm-hmm. Et franchement, trop stylé, c'est assez dynamique comme endroit. Ça, c'est deux adresses que je recommanderais. Ouais.
1: Quel lieu tu ferais découvrir à quelqu'un qui vient à Bruxelles pour la première fois?
2: Je vais répondre l'abbaye de la Cambre parce que c'est ce que j'ai fait récemment. Je trouve que c'est tellement beau que quand
1: c'est
2: on
1: passe
0: au ciel, il faut aller. Paisible.
1: Je trouve ouais. qu'on oublie souvent ce coin. Ça ressemble un peu au Jardin des Tuileries hein, à Paris.
0: J'adore aussi.
1: C'est magnifique. Ouais. Et j'ai été une fois parce qu'il y avait un cinéma en plein air là-bas et c'est la première fois que je découvrais cet endroit. Pourtant, j'ai grandi à Bruxelles et c'est vrai que c'est magnifique. Donc,
2: c'est bien de le rappeler, c'est trop bien.
1: Très, très bel endroit. Ici, dans cette émission, tu le sais
0: ouais.
1: et vous le savez aussi, on aime évidemment mettre des personnes à l'honneur. Est-ce qu'il y a quelqu'un que tu aimerais mettre en avant? Quelle est la prochaine personne qu'on devrait inviter ici dans cette émission?
2: Alors j'en ai plusieurs, mais direct là je dirais Ucedo. C'est aussi dans les bijoux, c'est pas voilà, on reste dans le thème. C'est une fille que j'admire beaucoup, qui a ouvert son magasin aussi la semaine passée. J'étais à son vernissage, allez voir ce qu'elle fait. Elle fait que des bagues, c'est trop fort, c'est hyper architectural. Moi ça me parle beaucoup. Il y en a une deuxième, je peux dire plusieurs?
0: Ouais, vas-y.
2: Il y en a une deuxième, c'est Clara Bernard.
1: Je aussi dans les bijoux?
2: Non, elle sort de la Cambre, elle fait de l'accessoire, elle fait des lunettes farfelues, elle fait des chaises avec des récupérations de vélos.
1: Ah ouais,
2: voilà, elle trop forte, assez originale aussi. C'est toutes des identités assez fortes. Et une autre artiste que j'ai découvert récemment, là, c'est dans la musique. Elle s'appelle Kinato. Voilà, j'ai été au festival Ukulele il y a 3 semaines et j'ai découvert plusieurs artistes, dont elle trop forte, vraiment
0: cool.
2: Une présence scénique incroyable. Ça fait trop plaisir de découvrir quelqu'un sur scène et qui m'a vraiment choquée. Elle nous a toutes choquées, donc force à elle.
0: Merci pour ce partage. Si tu devais décrire Bruxelles, comment est-ce que tu la décrirais cette ville? Une ville parfaite.
2: Ouais, moi je suis trop amoureuse de Bruxelles. Je pourrais défendre toute ma vie. Je trouve que c'est le bon compromis entre tout. C'est hyper agréable. Tout est proche. Moi j'aime bien les petites villes. Enfin, après, je suis ici depuis toujours. Venez à Bruxelles, c'est trop bien.
1: Ton choix musical belge.
2: Ah, mais c'est elle. J'aurais dû garder pour après. Mais alors, ouais, elle, Kinato. Kinato, nouvelle chanteuse.
1: Artiste que tu as donc découvert. Au festival, c'est ça?
2: Au festival, là, ouais, le petit festival à Uccle. Et si je dois dire quelqu'un d'autre belge?
1: Bah, Kinato, c'est très bien.

0: Bah ouais,
1: on va découvrir.
2: On va écouter ça, on va faire découvrir ça à notre audience. Mila Tombroff, merci beaucoup. Deux L, Mila Tombroff, deux F sur Instagram. C'est cool. Voilà, il faut soutenir les artisans à Bruxelles.
1: Les indépendants aussi.
2: Aller voir les boutiques, discuter avec avec ces artisans et puis acheter leurs produits. Voilà, c'est génial d'avoir des pièces comme ça uniques. Voilà, moi je suis fan, franchement.
1: Et puis tu parlais de restauration aussi. Juste une petite question parce que c'est vrai qu'on n'est pas venu là-dessus. Si moi j'ai un bijou qui est cassé, je pourrais venir chez toi. Tu peux réparer des bijoux qui ne sont pas les tiens.
3: Ouais, justement, je peux réparer les bijoux du magasin ou les bijoux qui viennent d'ailleurs. Je trouve que c'est aussi une des forces du maga, c'est que a priori toute réparation je peux faire.
1: Génial.
3: Passer voir et.
1: Et ben voilà, si vous avez aussi des vieux bijoux de votre arrière-grand-mère qui traînent dans les placards et que vous n'allez plus rien faire parce que c'est plus trop à votre goût, mais vous pouvez les amener chez Mila pour qu'elle les retransforme aussi et fasse quelque chose de plus actuel.
2: Situé rue du Page 92 à XL, si vous donnez le code Bruxelles Centrale, le bijou sera gratuit.
3: On en discute, si
2: vous êtes sympa.
3: Tu vas faire faillite après dans deux semaines.
2: C'était une vanne. Merci beaucoup, Mila. Merci pour ton passage.
3: Merci à vous.
2: On s'écoute Biche et donc cet artiste qui s'appelle
3: Kinato.
2: Merci à toi.

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0: Bruxelles Centrale jusqu'à 18h avec Jeanne Omanet et Anaïs Corbin qui vient de rentrer dans ce studio. Bonjour Anaïs.
1: Bonjour Sébastien. Jeanne.
0: Comme tous les lundis, tu viens nous présenter Bruxelles en chiffres et le chiffre aujourd'hui c'est 15 millions. Ce n'est pas ce qu'il y a sur mon compte en banque aujourd'hui.
1: Ah bon?
0: Pas encore. Demain peut-être.
1: Alors, si ce n'est pas ce qu'il y a sur ton compte en banque, qu'est-ce que ce serait justement?
0: Oh là là, 15 millions.
2: 15 millions. Enfin,
0: 15
2: c'est
0: millions.
2: Énorme.
1: J'aime bien vous faire deviner à
0: 15 millions de. Il y a 15 millions de pizzerias à Bruxelles.
1: Oh, I wish. Enfin, j'espérais.
0: Non, c'est pas ça.
2: 15 millions, 15 millions. C'est ce que j'ai mangé de bonbons depuis ma naissance.
0: Ah ouais?
1: Ah ouais.
2: Tu penses pas, non? 15
0: D'accord.
2: millions, c'est un peu too much.
0: C'est beaucoup quand même. Hein.
1: Alors, petit indice, ça parle mobilité.
0: Ah,
2: 15 millions
0: ben voilà.
2: De trajets que les Belges font quotidiennement, à l'année, mensuellement.
0: Via tous les
1: On
0: moyens de transport.
1: On est sur des trajets
0: okay.
1: à Bruxelles.
0: Oui.
2: Ouais, à l'année.
1: En vélo et trottinette partagées. En 2025.
2: Waouh, c'est énorme.
1: Waouh. Oui, effectivement.
2: Oui, on est vite impressionné ici, Anaïs.
1: C'est impressionnant. Mais je vais déjà nuancer ce chiffre. Hein, parce que ces 15 millions, en fait, Bruxelles les avait déjà atteints en 2022. Sauf qu'à l'époque, c'était un peu le Far West de la mobilité douce. On avait plus de 25 000 trottinettes, des trottoirs saturés, des règles un peu floues. Mm-hmm. Beaucoup de critiques aussi. Puis, 3 ans plus tard, on arrive au même résultat, mais avec beaucoup moins de moyens. Maintenant, on a 8000 trottinettes seulement, 60% de moins qu'en 2022, pour 10 millions de trajets. Et surtout une explosion du vélo partagé, 7000 vélos en flotte libre pour 4 millions de trajets, soit cette fois deux fois plus qu'en 2024. Mmh. Même là aussi, les vélos en station, les fameux vélos résistent, près d'un million de trajets, ce qui est aussi en hausse.
2: Donc autrement dit, il y a beaucoup moins d'engins, mais beaucoup plus, ils sont beaucoup plus utilisés.
1: Exactement. Et ça, c'est pas un hasard. Depuis 2023, Bruxelles a resserré la vis, moins d'opérateurs, plus de règles, des zones de station moins imposé. Résultat, une offre efficace. Les chiffres le confirment. Une trottinette est utilisée en moyenne 3 fois par jour en 2025 contre moins de 2 en 2024. Même chose pour les vélos.
0: Alors Anaïs, ce chiffre de 15 millions raconte aussi autre chose. Un changement profond des habitudes.

0: trajet en trottinette et vélo en une seule journée. C'était lors d'une grève des transports en commun en juin 2025. Mais voilà, après 10 ans de micro-mobilité partagée, eh ben vous l'avez peut-être vu passer, mais les trottinettes en libre-service seront interdites. Mmh. À partir du 1er janvier 2027, car trop accidentogène. Ouais. Et alors, les vélos partagés, eux, restent utilisables en 2025. Les plus de 6400 vélos électriques partagés en flotte libre ont d'ailleurs été loués plus de 11 200 fois.
1: C'est fou, ces chiffres. Mais alors, moi, je me posais une question légitime, peut-être ou pas. Si on interdit la trottinette, est-ce qu'on ne pousse pas les gens à reprendre leur voiture, finalement?
0: C'est un peu le débat. Maintenant, est-ce que ceux qui avaient une trottinette avaient une voiture
2: Je pense pas.
3: Moi, je pense qu'à mon avis, les gens vont plutôt prendre les vélos partagés aussi. Mm-hmm. Ben c'est vrai, la trottinette, c'est quand même un peu plus dangereux aussi. On en discutait la semaine dernière, mais c'est vrai que très peu de personnes portent le casque en promenant.
1: Et ceux qui portent un casque, ils mettent un casque de moto. Je ne sais pas si vous avez déjà vu ça. Ah ouais. Ils ont un casque intégral de moto.
0: Ouais, je ne savais pas, mais déjà, c'est rare de l'avoir avec un casque. Mais vous, d'ailleurs, quel transport utilisez-vous? Vélo, voiture?
1: Deux roues.
0: Ah oui.
1: Deux roues.
3: Quand Seb a fait ses deux jambes, il était en
1: deux roues.
3: Non, moi j'aime beaucoup les vélos partagés. Les trottinettes, ça me fait très très peur, je dois dire.
0: Trottinette, ça me fait peur aussi.
1: Et toi, tu viens à BX1 comment?
0: Alors habituellement, depuis effectivement mon accident de vélo, surtout en voiture, mais maintenant je reprends le tram, même si ça fait longtemps, parce qu'on rappelle, BX1 a déménagé depuis quelques mois. Donc voilà, ça fait un long trajet depuis Uccle, mais bon.
1: C'est bien aussi le tram.
0: C'est sympa, ouais. Je préfère le tram au métro personnellement.
3: C'est vrai. Moi aussi.
1: Ça m'embête. Tu vois plus de choses en tram.
0: Oui, je sais pas.
3: Ah non,
0: il y a une ambiance.
3: Je suis restée une fois coincée dans le métro après le terminus dans les tunnels. Depuis, j'ai la phobie du métro. Ça m'angoisse terriblement.
1: Mais quelle drôle d'idée quand même.
3: Ouais, je suis pas descendue à Herman de Brou et je suis restée coincée
0: sur la ligne 1 et 5.
3: Ouais, et j'ai dû sortir dans le noir et longer le tunnel. Bon, du coup, je sais ce qui se passe dans ces trucs-là. Mais donc, j'ai dû longer tout le. Oh non, c'était terrifiant. Je recommande pas l'expérience.
1: Merci beaucoup, Anaïs.
0: Merci à vous.
1: Merci à toi. On te retrouve avec grand plaisir lundi prochain pour un autre Bruxelles en chiffres. Bruxelles centrale jusqu'à 18h avec Seb et Jeanne. La suite de la musique, c'est tout de suite.

0: 18h05, 19h avec Pierre Baudot.
1: Et oui, et puis nous on vous retrouve demain, même heure, 16h, 18h, en bonne compagnie toujours.
0: Ouais, hein. Ouais, on a encore un beau programme demain, on vous dira ça demain. Hein. Bonne soirée, bon retour chez vous. Merci encore une fois pour votre écoute. On se quitte avec une autre artiste locale qu'on aime beaucoup, Fédération Wallonie-Bruxelles, Camille Yembe et Tétré. Bonne soirée.
1: Bonne soirée, Seb.
0: À demain.
1: À demain.

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1: Il est 18h, bienvenue sur BX1, on s'informe tout de suite avec Saskia Violette.
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1: Et on commence ce flash avec la rentrée officielle du Parlement bruxellois.
2: Et oui, ça s'est passé aujourd'hui. Hein. Et parmi les gros dossiers qui attendent les députés, il y a surtout le budget de la région. Le gouvernement prévoit un retour à l'équilibre d'ici 2029 avec plusieurs économies hein, à la clé, notamment dans la fonction publique et les subsides accordés aussi à certaines associations. Des mesures vivement critiquées par l'opposition qui dénonce une politique d'austérité, ce que conteste la majorité. Les discussions budgétaires vont se poursuivre ces prochaines semaines avec un vote attendu à la mi-décembre. Bruxelles renforce encore sa lutte contre le trafic de drogue. La capitale compte désormais un 19e hotspot. Il se situe à Ixelles, dans le quartier Grey, à deux pas de la place Flaget. Dans ce périmètre, la présence policière et les contrôles pourront être renforcés. La consommation d'alcool sur la voie publique y est également interdite, tout comme sa vente à emporter entre 22h et 6h du matin. L'objectif, c'est de mieux cibler les nuisances et les phénomènes liés au trafic de drogue dans le quartier. La création de ce nouveau hotspot avait été demandée par la commune d'Ixelles après plusieurs signalements et constats.

0: de police. Les prisons belges comptent à nouveau près de 600 détenus contraints de dormir au sol. C'est près de 80 de plus que la semaine dernière. 19 supplémentaires dans les prisons néerlandophones, 36 dans les établissements francophones et 24 à Bruxelles. Des chiffres qui montrent que la pression est à nouveau repartie à la hausse au mois de septembre. Au total, plus de 13 000 personnes sont actuellement incarcérées dans les prisons du pays pour seulement 10 795 places disponibles. Face à cette surpopulation persistante, les syndicats ont déposé un nouveau préavis de grève pour le 25 septembre prochain. Et puis le chat aura finalement bien son musée à Ixelles. Philippe Geluck a officiellement annoncé aujourd'hui son ouverture en 2028. Ce sera dans l'ancienne fabrique de porcelaine de Meuldre-Cochet. Le musée accueillera une collection permanente consacrée à l'univers de Philippe Geluck, avec des dessins, des esquisses, des planches, des toiles et des sculptures, mais aussi des archives radio et télé. Et des expositions temporaires seront également consacrées au grand nom du dessin d'humour. Un nouveau départ pour le projet après l'abandon, on s'en rappelle, du premier musée prévu au Monde des Arts. Ce musée sera cette fois-ci entièrement financé par des capitaux privés. Voilà, c'est ici que se termine ce Flash Info. Passez une excellente soirée sur BX1 en compagnie de Pierre Baudot avec Background.
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2: Bonjour, bienvenue dans Background qui anime votre pause midi tous les jours de la semaine et qui est donc rediffusée de 18 à 19h. Dans Background, nous recevons une ou un artiste de la Fédération Wallonie-Bruxelles qui assure donc la curation musicale. En d'autres mots, l'invité pilote la programmation de l'émission. Et cette semaine, notre curatrice musicale n'est autre qu'Aurélie Muller. Aurélie est une musicienne, compositrice, multi-instrumentiste anderlectoise, connue pour ses nombreux projets sur la scène indépendante, mais aussi son univers cinématographique. Elle a été bassiste du groupe Melon Gallia, qui a joué à Montréal, côté d'Arcade Fire en 2003 déjà, et puis a collaboré avec River Into Lake, Blondie Brownie, Soy Un Caballo. En plus de la basse, elle officie aussi au clavier, à la clarinette et au chant principal. Cette année, projet solo pour elle, le premier, il s'appelle Vilain Tigre, pensé comme une bande originale d'un film imaginaire. Son style sonore mélange la pop et les et le folk, on va vite s'en rendre compte avec les premiers morceaux de cette playlist, le duo Trésor avec Feu, et puis là maintenant, le port, cet extrait du premier album de Vilain Tigre signé Aurélie Muller.

0: Le Port, signé Vilain Tigre, et puis Trésor avec le morceau Feu, puisque, je le vous disais en début d'émission, notre invitée, notre curatrice musicale de la semaine, c'est Aurélie Muller, alias Vilain Tigre, bien sûr. Bonjour Aurélie.
1: Salut Pierre, salut tout le monde.
0: Voilà, alors je te demandais, c'était super que tu puisses accepter de concocter toutes ces playlists de la semaine. Est-ce que c'est une première pour toi, cet exercice?
1: Alors, pas vraiment, parce que je suis aussi DJ et avec Catherine de Blondie Brownie. Et puis, on m'a demandé récemment de faire un open platine pour Radio Micheline, une radio à Nyon. Et donc là, c'est un petit peu mon... Ça devient ma deuxième profession. Voilà. Curatrice, j'aime bien.
0: Curatrice musicale, en tout cas, tu le seras. Et on se fait un plaisir d'écouter tes playlists cette semaine dans Background. On va peut-être dire un petit mot sur tes deux premiers choix. Déjà, parler de cet album Vilain Tigre. Et tu me disais en préparant cette émission que tu es en pleine préparation d'un deuxième album. Mais parlons déjà de ce qui existe avec ce morceau, Le Port. Le projet, on l'est explique en quelques mots.
1: Alors j'ai écrit la bande originale d'un film imaginaire, du mien du coup, mais l'idée est de faire une bande-son d'un film qui peut appartenir à tout le monde. C'est demander aux gens de se poser pendant une petite heure, de se mettre bien, d'enlever ses chaussures, d'enlever ses chaussettes, de respirer un peu plus lentement et de partir dans son imaginaire, dans ses rêves, dans ses souvenirs, voilà. C'est la proposition de cet album et la proposition de Vilain Tigre.
0: Alors, tu connais bien le monde du cinéma, tu as fait du montage. Est-ce que tu t'es écrit un scénario dans ta tête et les morceaux après ont été créés en fonction de ce scénario ou le scénario s'est créé petit à petit avec les morceaux?
1: Alors, le scénario se crée dans toute ma vie, un peu tout le temps. Je pense que on est beaucoup à être comme ça, à avoir plein de fantasmes, d'idées, d'idéaux dans nos têtes qui racontent des histoires, et ces histoires sont parfois, ou même souvent, plus chouettes que la réalité. Et donc la musique est venue après, parce que je pense que c'est l'histoire de notre naissance, de la suite de toute notre vie, de toute ma vie. Mais ça fait des boucles, hein. Voilà. Ça fait des boucles, dans la tête des gens. Si... Je pense qu'on a tous des boucles dans la tête. Des choses qui reviennent. Mon travail dans cette écriture d'album, ça a été surtout de brouiller les pistes, enfin en tout cas de rendre potentiellement, alors on va dire universel, c'est un peu un grand mot, mais de dépersonnifier les textes en tout cas, pour qu'ils puissent appartenir à tout le monde. Pour que ce ne soit pas des histoires vraiment attachées à un type de personnalité, mais que ça puisse être plus général.
0: Alors, tu as participé à beaucoup de projets, tu étais intégré dans des groupes, tu as collaboré, tu as fait du featuring, etc. Il y avait un plaisir, il y avait quelque chose de particulier à ce projet solo, où tu n'es pas toute seule non plus pour le réaliser, mais quand tu as décidé de faire ça, par rapport à toutes tes autres expériences?
1: En fait, je pense que en décidant de faire cet album solo, très vite, je me suis rendu compte que c'était exactement l'inverse, que ça allait être mon projet le plus choral, parce que finalement, c'est le projet dans lequel j'ai le plus collaboré avec des gens, j'ai le plus demandé des avis, des aides, j'ai eu beaucoup d'interactions avec beaucoup de gens, là où dans des groupes ou des duos, on se suffit un peu plus à nous-mêmes en général. On fonctionne en vase un peu plus clos. Et donc ici, c'est mon projet solo qui est plus un projet justement choral.
0: Très bien. Donc on a écouté Le Port, cet extrait de l'album de Vilain Tigre, et puis on a écouté Trésor avec ce morceau Feu. Un petit mot sur ce choix.
1: Alors, dans les deux morceaux, il y a des collaborations. Dans Le Port, on entend chanter Jérôme Bensoussan, qui est un musicien que j'ai rencontré avec Melon Gallia, qu'on écoutera plus tard dans la semaine. Melon Gallia, mon tout premier groupe quand j'étais toute jeune. Jérôme Bensoussan, il est compositeur de musique de film. Et dans le deuxième morceau, Trésor, c'est mon duo avec Daniel Offerman. Daniel Offerman, qui est bassiste de Girls in Hawaii, mais qui est aussi compositeur.

0: de musique de film. Et donc on se retrouve ici avec des thématiques de composer justement des musiques qui vont soutenir des images ou ici dans mon cas créer des images.
1: Et donc on a eu le plaisir de réécouter Trésor, et je pense que on le mettra désormais dans nos playlists futures de BX1 la radio. On va enchaîner donc avec on va rentrer dans le vif du sujet dans le vif de tes playlists avec Yokai collectif. On a reçu Clément Nourry la semaine dernière, il en fait partie, et là c'est un tout nouveau morceau, il s'appelle Federico. Et puis je te demanderai aussi de parler évidemment de Castus, c'est un autre choix de cette playlist d'aujourd'hui avec le morceau Resto Basket. On va commencer avec Yokai, les raisons de ce choix.
0: J'aime beaucoup ce morceau. Je l'ai découvert là il n'y a pas longtemps. Je le trouve super, j'aime beaucoup Yokai. Je trouve juste qu'il manque des femmes dans ce groupe, mais bon, ça viendra avec le temps.
1: Oui, comme un peu pour tout. Et dans Castus, alors un petit mot.
0: Castus, je joue avec lui dans River into Lake, qu'on écoutera aussi bientôt, même juste après. Et Castus, super instrumentiste, il est hyper ludique, il fait des ciné-concerts pour l'instant justement aussi, donc n'hésitez pas à aller le voir et l'écouter en ciné-concert dans un futur proche. C'est quelqu'un qui est virtuose de la guitare, et il manie sa guitare un peu comme les couteaux parce qu'il est chef.
1: Eh bien, on se rend compte déjà de l'éclectisme d'Aurélie, ça va être un plaisir toutes ces playlists. On va donc écouter Castus Resto Basket, mais avant ça, Yokai et Federico, et puis bien sûr on retrouve Aurélie Müller, notre curatrice musicale de la semaine.

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1: On écoutait Resto Basket de Castus et on va enchaîner. On parlait, tu parlais Aurélie de River into Lake. Tu as choisi de ce projet-là le morceau Between.
2: Ouais, parce que je suis un peu auto-centrée, c'est moi qui chante. Between, c'est un morceau qui a l'air hyper limpide, c'est un morceau très très pop. Et puis après, il peut aussi susciter chez les musiciens une sorte de curiosité parce qu'il est très curieux dans sa construction plus, au sens plus strict musical du terme, point de vue temps, point de vue placement des mots, tout ça. Voilà, je le trouve assez intriguant et il fait bien voyager.
1: Un petit mot sur Boris, hein, qui est qui a le lead dans ce projet, mais qui a aussi participé à cet album de Villain Tigre.
2: Voilà, Boris Groenberger, qui est un musicien multi-instrumentiste hyper talentueux, mais enfin comme tout le monde là jusqu'à présent. Boris, qui est batteur, mais guitariste, chanteur, compositeur, il fait aussi de la musique pour le théâtre. Il est, je le connais depuis très très longtemps et je trouve que c'est le meilleur batteur de l'univers. À savoir aussi que quand on est bassiste, je suis bassiste, il y a plein de super batteurs et batteuses avec qui ça peut coller, et aussi d'autres avec qui ça collera jamais parce qu'on n'a pas la même, le même sens du groove, et c'est ok. Mais Boris et moi, c'est vraiment incroyable. Je pense qu'on est tous les deux très laid back, donc on aime reculer, être un petit peu en retard sur les temps. Et on a une super chouette alchimie. Et Boris est aussi le roi des roulements imparables. Il touche. Enfin bon, je vous le conseille.
1: Mmh. Tu disais bassiste, tu es multi-instrumentiste. Tu te définis vraiment comme bassiste alors que tu maîtrises d'autres instruments.
2: Ouais. Hein. Non, je ne les maîtrise pas tant les autres, mais je suis très touche à tout. Donc je joue aussi du saxophone, de la clarinette. Un peu de clavier, mais mon instrument principal c'est la basse et c'est mon instrument préféré. Après, c'est pour ça aussi que j'ai des groupes à côté dans lesquels c'est mon plaisir de faire uniquement de la basse, parce que c'est vraiment l'endroit où je suis le mieux. Mais dans toutes les démarches où je chante, où c'est plus compliqué de faire de la basse et de chanter, c'est le cerveau qui doit un petit peu s'ouvrir à faire faire deux choses en même temps. En fait, pour moi c'est compliqué, mais je m'estime bassiste parce que c'est vraiment l'instrument que j'ai commencé. En fait, à 17-18 ans, je suis rentrée dans un groupe qui s'appelait Poppy Field. Salut les Poppy Field. Et je suis rentrée dans ce groupe pour faire, je pensais, de la guitare électrique dont je ne jouais pas encore très très bien à 17 ans, hein. Faut pas que je mente. Et puis j'ai fait une répète et ils m'ont mis une basse dans les mains. Et donc une semaine après, je faisais un concert au Culture Café à la VUB avec une basse. Et j'ai plus quitté la basse, ça m'a vraiment plu, quoi. Mmh. Voilà, c'est vraiment mon instrument historique.
1: Alors après River into Lake et le morceau Between, on écoutera Diez avec le morceau Vague. Et là, on va parler d'un guitariste, pas d'un bassiste. Guitariste, c'est Diego Leider, hein, l'ex-bassiste de Brains, qui a développé plusieurs projets, dont celui-ci, Diez.
2: Ouais, Diego, c'est un super guitariste. Et il m'a demandé de participer à son album

0: de faire du vibraphone dessus. Et c'était j'étais hyper touchée. Voilà, j'étais vraiment hyper émue qu'il me demande alors qu'on se connaît pas hyper bien. Et puis je suis allée le voir à sa sortie, enfin à sa release party au Botanique, et j'ai trouvé son concert incroyable. Justement, de nouveau, ça m'a évoqué plein d'images. J'ai eu l'impression que c'était une bande son hyper généreuse et hyper ouverte, enfin qui permet aux auditeurs, aux auditrices de partir dans leur histoire très doucement, sans coup fourré, à savoir sans gros choc, vraiment de façon très fluide. Il y avait aussi un musicien, Nicolas Yates, qui l'accompagnait, qui faisait aussi de la clarinette. Et je trouve qu'il fait vraiment voyager, que cet album mérite d'entrer dans les salons de beaucoup de monde.
1: Ben, en tout cas, il est entré dans ta playlist, on va pouvoir l'écouter. Donc Diez avec le morceau Vague, et puis avant cela, on écoute tout de suite River into Lake et le morceau Between.

0: Juste après la pause, on a écouté le morceau Vague, c'était signé Diez, donc Diego Leider, on en parlait avec Aurélie il y a quelques instants. Et on va terminer cette première playlist de la semaine avec le projet Half Asleep. Alors, je te laisse annoncer le titre de leur morceau et puis la raison de ce choix.
1: Alors Half Asleep, c'est le projet de Valérie Leclerc, que je ne connais pas très bien. Mais que je connais quand même depuis longtemps et je trouve qu'elle a un univers vraiment fascinant. En fait, j'ai pas mille trucs à dire à part aller écouter Half Asleep et aller au concert aussi. C'est pas assez connu.
0: Tu as choisi un morceau en particulier, ce de Liberator. Pourquoi celui-là et pas un autre ?
1: Parce que je crois que c'est mon préféré.
0: C'est une très bonne raison.
1: Voilà. Claire Vaillée aussi participe au concert et à l'aventure musicale de Half Asleep. Et Claire Vaillée, donc, elle a son projet qui s'appelle Midget. Je l'ai rencontrée sur des concerts de Françoise Breu où on faisait des chœurs ensemble. Et elle a aussi un super univers. Et puis, elle m'a reparlé d'un concert de Half Asleep et ça m'a remise dans tout l'univers de Valérie que je trouve hyper doux aussi, en fait. Je prône la musique qui... Alors, je prône la musique qui défoule, qui permet de se défouler, mais je prône aussi la musique qui permet de se détendre.
0: D'accord, très bien. Eh bien, écoutez, Half Asleep, merci Aurélie pour cette première playlist. On se retrouve évidemment demain, donc Half Asleep avec The Liberator.

Voilà pour cette curation du lundi signée Aurélie Muller. On la retrouve demain pour la suite de ses playlists. On se quitte avec Jack Taylor et son morceau Open My Arm and Around My Neck. Woman sur leur album About Honey, le son Bleach. Mais d'abord extrait d'une nouvelle EP d'Alaska Gold Rush, le single Sun Patterns. Et puis, je vous le rappelle, cette émission Background est rediffusée tous les jours après le Flash Info de 18h. À demain.

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0: Et puis on insulte aussi dans la fête de la musique, par exemple le rappeur. J'attends encore les excuses de France Télévisions. Le rappeur qui insulte Bruno Retailleau, quand même.
1: Mais c'est incroyable.
0: Écoutez. Écoutez ce monsieur. Enfin, on est obligé d'entendre ça. Il s'appelle Youssef. Youssef.

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